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Bienvenue dans vos 100 000 matins, mercredi 5 août. J'espère que vous allez bien. Merci de nous avoir choisi. Merci d'avoir choisi le meilleur de la musique, d'être avec nous autres à haut ce matin, à cette heure-ci, ou peu importe quand vous allez arriver, peu importe si vous restez là toute la journée. On est là, on vous accompagne dans différentes émissions, toujours avec ben, ben du fun. C'est ça qui est important. Fait que merci de nous synthétiser ce matin. Ceux qui sont là, là avec les petits cafés, vous êtes où avec votre café à cette heure-ci? Êtes-vous en vacances, la gang de chanceux? Hein? Présentement, au camping, dans un chalet, quelque part, en train de dire, moi, je vais écouter Fred ce matin en sirotant mon café, garder le lever du soleil, profiter de cette belle journée. Ou sinon, ben, peut-être que vous êtes au boulot, en train de vous entraîner, peut-être, peu importe. Merci d'être là. Merci, c'est toujours un plaisir de vous savoir là. Et d'ailleurs, en tout temps, vous pouvez me donner des nouvelles, vous pouvez m'écrire, vous pouvez participer à l'émission, vous pouvez envoyer, si vous voyez quelque chose sur la route, je ne sais pas, n'importe quoi. Ça me fait toujours plaisir de vous lire 1-855-407-2346, 1-855-40-RADIO. Surtout quand je vous pose des questions, c'est le fun qu'on participe, c'est le fun d'échanger avec vous autres, puis de savoir un peu, tu sais, ce que vous pensez sur différents sujets, ou tu sais, vous autres, c'est quoi votre meilleure affaire, ou telle chose. Fait que, encore une fois, c'est toujours plaisant de vous lire et de vous savoir là. Mais on sait que vous êtes très, très nombreux. Fait que, super belle journée. Encore une fois, une belle émission pour vous autres. Dans quelques minutes, Francis Frappier, ben, dans quelques minutes. Mettons une trentaine de minutes. Ça, c'est quelques, ça, moi. À peu près une trentaine de minutes, Francis Frappier va être avec nous autres. On va parler finances et on va parler avec Francis des grandes étapes en finances. C'est qu'est-ce que ça prend pour avoir une santé financière qui est solide et être, tu sais, être bien préparé pour les différentes étapes de notre vie, mais surtout au niveau financier. Fait qu'on va parler de ça avec Francis et sinon Vanessa Boulet est avec nous aussi aux alentours de 7h40, chronique bien-être à ne pas manquer. Dans quelques minutes, ben aujourd'hui, pour moi, c'est une journée triste un peu et je vais vous expliquer pourquoi. Puis ça va peut-être vous donner le goût de redonner un coup de fil à quelqu'un à qui vous avez pas parlé là, depuis longtemps, ou du moins peut-être

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0: Bon, ben, très bien, merci beaucoup.
1: Aujourd'hui, on est le 5 août et depuis 2019, le 5 août, je fais toujours la même affaire. Je vis un certain espoir, puis je vais vous raconter une histoire qui est peut-être un peu triste ce matin, mais qui va peut-être vous inspirer de faire attention à vos amis proches ou de pas perdre le contact ou de mieux communiquer peut-être avec vos amis pour pas que vous arrivez à peu près à la même situation. Moi, vous le savez, je suis enfant unique. En tout cas, si vous le saviez pas, là, je vous le savais maintenant, un peu comme Max. Ça doit être pour ça qu'on s'entend bien, on se comprend là-dedans. Bref, je suis enfant unique, j'ai jamais eu de frère, j'ai jamais eu de sœur. J'ai toujours rêvé d'en avoir. Quand j'étais jeune, des fois, je trouvais le temps long, on me disait, ah, j'avais un frère. Et je pourrais t'approcher dessus puis m'amuser un peu. Non, c'est pas vrai. Mais c'est ça. Et dans ma vie, j'ai eu la chance d'avoir des très, très bons amis. J'ai la chance d'en avoir encore de très, très bons. Il y en avait un qui était particulièrement, lequel j'étais particulièrement prêt. Puis, tu sais, on s'est toujours dit qu'on, à un moment donné, on s'est dit, hey, on est des bros, nous autres. T'sais, t'es le frère que j'ai jamais eu. Moi, je suis le frère que t'as jamais eu. Puis, on s'entend bien comme ça. Puis, on se voyait régulièrement. On se parlait quasiment tous les jours. Tu sais, une vraie amitié qui datait, là, du temps où on s'est rencontrés. Je pense qu'on avait 17 ans. Fait que, tu sais, amène ça jusqu'à 47. T'sais, c'était 30 ans, là, d'amitié. Puis, tu sais, lui, il s'est déplacé à Montréal. Il était vivant longtemps à Montréal, puis j'allais souvent le voir. Moi, je me suis déplacé dans d'autres régions du Québec. Lui, il est venu me voir là-bas. Tu sais, vraiment, là, une vraie belle amitié. Et un jour, un peu avant la pandémie, moi, j'allais pas super bien à une certaine époque, ça s'est envenimé un peu, mettons, notre relation. Puis là, maintenant, on s'est un peu pogné pour des espèces de niaiseries complètement niaiseuses. Puis là, les deux, ben l'orgueil est embarqué. Puis là, moi, j'ai décidé de pas de bouder, mais tu sais, je vais m'en prendre un petit break, tu sais. M'arrêter de l'appeler là aux 2-3 jours, là, pour prendre des nouvelles. M'en prendre un break, je pense que ça va nous faire du bien. Lui, il a dû penser à la même affaire, mais à un moment donné, il a dit, OK, le break, c'est fini, puis c'est fini pour toujours, parce que là, j'y parlerai plus. Puis là, j'ai plus de nouvelles. Fait que moi, à un moment donné, je me suis tanné. Là. Mettons que ça arrive au mois de décembre et que là, on est rendu au mois de février. Fait que deux mois d'un peu, on va dire, du boudage, là. Fait que 2 mois plus tard, je décide de, OK, je reprends contact, je l'appelle, puis il n'y a pas de réponse. Puis nous autres, on était amis, là, sur de différentes plateformes, puis tout est parti. J'essaie de recontacter, plus rien, et puis on n'est plus amis Facebook, on n'est plus amis nous autres, on jouait à des jeux vidéo en ligne, là, sur la PlayStation, plus d'amis là, plus capable de le rejoindre non plus. Et depuis ce temps-là, j'essaie de le rejoindre. Je laisse des messages. Je l'appelle 2 fois par année. Au début, je l'ai appelé beaucoup, là, en m'excusant, puis en étant le repenti, puis tout ça, puis je pense que je sais même pas s'il écoutait mes messages. Fait que je continue d'appeler. 2 fois par année. Pour lui souhaiter une bonne année, le 1er janvier, et à sa fête, le 5 août. Et je vais faire ça encore cette année, parce que j'ai jamais arrêté, je continue de le faire. Je me dis, à un moment donné, il va finir par répondre, parce qu'il répond jamais. J'ai bien beau essayer, là, que j'envoie des textos, des courriels, j'essaye de l'appeler. La seule affaire qui me reste à faire, c'est de me présenter chez eux, d'aller cogner dans la porte, de dire, hey dude, là, ça a aucun sens, qu'on se parle plus de même, là. Puis je sais pas pourquoi, c'est ce qui est un peu difficile de cette affaire-là, c'est qu'on s'est jamais expliqué. Tu sais, moi, que à un moment donné, tu dis, OK, j'ai plus envie d'être ton ami, c'est trop lourd, c'est trop pesant, c'est peu importe les raisons, mais on s'explique, on le sait, ça fait une belle, tu sais, ça fait une belle carte, tu sais, on coupe les liens, mais on les coupe bien. Là, ça s'est coupé tout croche. Il y a un paquet d'interrogations. Lui, dans sa tête, ça doit être bien clair, mais dans la mienne, ça ne l'est pas. Je suis pas en quête de réponse parce que j'ai fait la paix avec ça. C'est sûr que moi, j'aimerais ça le revoir juste pour jaser avec, parce que c'était quelqu'un avec qui je m'entendais super bien, on avait les mêmes goûts, les mêmes intérêts, tout ça. Puis, qu'est-ce que tu veux, il manque encore à ce jour. Je vais-tu le revoir, je ne sais pas, mais faites attention à vos amis, surtout pas du boudage pour des petites niaiseries comme ça. On communique, on s'explique tout de suite quand les choses pas le fun arrivent, on s'ouvre. Parlons-nous, ayons pas peur de se parler puis de parler de nos émotions, puis comment qu'on se sent, puis comment qu'on va, puis qu'est-ce qu'on a besoin, qu'est-ce qu'on a pas envie, qu'est-ce qu'on a envie, parce que des situations comme ça, ben c'est bien plate. Puis de perdre un ami, ben c'est bien plate aussi. T'sais, faire le deuil de quelqu'un de vivant, faire le deuil de quelqu'un de mort, c'est quelque chose, mais faire le deuil de quelqu'un de vivant, tu sais qu'il est là, mais jamais t'as de nouvelles, c'est un peu difficile. Fait que on fait attention à notre monde et surtout, moi, je vais faire attention à vous autres parce que, bon, OK, je vous le donne, là, c'est un peu déprimant pour partir l'émission, mais j'ai quelque chose de beaucoup plus drôle qui s'en vient avec des commerces québécois qui se démarquent par des noms créatifs. Créatifs peut-être, des fois même un peu grivois peut-être. On en reparle après Cain qui nous chante Mexico dans le meilleur de la musique. D'ailleurs, je vous rappelle, hein, Cain qui sont dans un spectacle de tournée pas mal partout à travers le Québec. Les gros événements, c'est sûr que Cain est là.

0: À une certaine époque, je lisais la presse. Mes parents étaient abonnés à la presse, puis je la lisais, puis j'aimais toujours le cahier des sports. C'était toujours bien intéressant. Puis en arrière, celui qui finissait le cahier des sports, c'était un journaliste qui s'appelait Ronald King, qui lui aussi, un peu comme Foglia le faisait, nous amenait ailleurs dans le sport. T'sais. On parlait pas des performances, on parlait pas de statistiques, on parlait juste d'événements sportifs, puis de la façon dont lui voyait ça. Et il y avait toujours, une fois par semaine, une chronique où nous amenait des noms de commerce. Farfelu, ridicule, appelle-les comme tu veux. Des fois, c'est drôle, des fois, c'est moins drôle. Des fois, le jeu de mots est très douteux. C'était toujours ben le fun. D'ailleurs, il est décédé, malheureusement, Ronald King. Ça a été un grand, grand journaliste pour la presse là, à l'époque. Puis là, je suis tombé sur un genre d'article de même. Il y en a que je peux pas vous dire en nom. En tout cas, si je vais être là demain, il y en a que je ne pourrais pas vous dire, mais il y en a quand même plusieurs des drôles aussi là. D'ailleurs, je commence avec c'est Déménagex, une compagnie de déménagement. Puis sur le camion, il est écrit on déménage ton ex. Quand t'as des problèmes de couple, tu sais, ils appellent eux autres. Je pense que c'est un garage, je sais pas exactement. Je sais qu'on fait de la mécanique automobile, mais c'est-tu le genre de garage où on fait nos réparations tout seul, tu sais? Ça existe, ça. Je me rappelle pas comment ça s'appelait, là, mais je sais même pas si ça existe encore. Mais tu sais, c'est des endroits où t'arrives, les outils sont là, le lift est là, tout est là, mais il y a juste pas de mécanicien. Puis là, c'est toi qui fais ta propre mécanique, ton changement d'huile, tes affaires. Il y a tout l'équipement qui est là, mais il y a juste pas de mécanicien. Fait que tu fais ta job toi-même. Bref, ça s'appelle auto-satisfaction. Tu sais, dans la catégorie, on n'est jamais mieux servi que par soi-même. Je pense que c'est là. Il y a une boucherie-poissonnerie du côté de Saint-Jean. Tu sais, le nom est correct, là. Tu sais, il n'y a pas de problème avec le nom de la boucherie. C'est juste qu'en dessous de l'affiche, on a écrit, tu sais, quand tu peux mettre des lettres, puis tout ça, là, puis tu passes des messages. Hey, le steak haché dans spécial, ta. Là, on a écrit, goûtez à la saucisse de notre boucher. Celle-là, je l'avais déjà entendue aussi. C'est un restaurant très, très populaire à Montréal qui s'appelle « Chez ma grosse truie chérie ». Ouais, avec y a un gros cochon, vraiment, là à l'entrée. C'est un super beau restaurant. Paraît-il que la bouffe est super bonne en plus. C'est juste que le nom... une compagnie, puis je l'aime beaucoup, cette compagnie-là. J'ai eu la chance de connaître, moi, Philippe Saint-Laurent, qui est celui qui a parti cette compagnie-là. C'est un gars qui est complètement capoté, mais excellent chef cuisinier. Il fait d'excellents produits. Ses saucisses sont hallucinantes. Celle qu'il a faite, là, au poulet frit Kentucky, là, c'était quelque chose d'assez extraordinaire, mais il y en a différentes saveurs. Tu sais, c'est complètement éclaté. Pis sa compagnie, ben ça va avec le gars. Ça s'appelle « Ils en fument du bon ». Ça s'invente pas. Et les deux derniers, celle-là, je n'avais entendu parler parce que, à une certaine époque, quelqu'un m'a envoyé une photo et dit, ça se peut pas. C'est une petite crèmerie, qui s'appelle La Petite Molle à Régent. Et c'est vrai, là. Il y a une photo à l'appui. C'est vrai. Et, la dernière est pour avoir suivi ce camion-là déjà dans ma vie. Parce que ce gars-là opère dans Lanaudière. C'est quelqu'un qui est spécialisé dans les vidanges des fosses septiques et des toilettes, là, des portes aux lettres pis tout ça, là. Sa compagnie s'appelle Marcel Amarde. C'est vrai, là. Encore une fois, si jamais vous allez dans Lanaudière, ça se peut que vous croisiez un camion. Puis là, en plus de ça, il a dessiné sur sa porte quelqu'un qui est comme assis sur une toilette. Puis là, tu sais, avec sa face, ça fait comme si... Jusqu'à quel point tu peux pousser l'originalité? Moi, quand j'ai vu ça, j'ai regardé 3-4 fois. Pour vrai, c'est vrai... Non, peut-être un petit peu, là, me frotter les yeux. Il y a un jeu de mots. Il y a quelque chose que je vois pas. Il y a une lettre qui est imprimée pour qu'on pense que c'est ça, mais c'est pas final. Ben non, c'est bel et bien Marcel Amarde. Tu sais, non, mais pourquoi se casser la tête? Ça dit tout ce que ça a à dire. Tant qu'on est toi et moi, Gabriel Fredette, dans le meilleur de la musique, à haut. Merci d'être là ce matin.
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0: Courte pause avant que Francis Frappier s'installe pour la chronique finance. On va parler des grandes étapes, les grandes affaires là, à faire en finance pour avoir une santé financière parfaite.
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13: Bon mercredi, ici Louis-Philippe Arnoirel. La ville de Saint-Pie a mis 5 lots du circuit Saner en réserve foncière lors d'une séance du conseil hier. Spécifiant qu'il ne s'agit pas d'une expropriation, la municipalité précise que cette démarche s'inscrit dans une possible implantation d'une école secondaire. La réserve sert à protéger temporairement le terrain pendant qu'elle évalue différents scénarios et qu'elle entame des négociations avec les propriétaires qui gardent leurs droits pendant cette période. Les pourparlers seraient prévus au cours des prochains mois. Toujours à Saint-Pie, l'entreprise Saner a rapidement réagi à la mise en réserve des terrains de son circuit de course par la municipalité. L'entreprise est à explorer toutes les solutions possibles afin de garder le circuit ouvert et actif pour les années à venir. Elle appelle la population à la collaboration par le respect de la réglementation en vigueur concernant le bruit, la sécurité et les horaires notamment. Leurs activités se poursuivent normalement. Une réorientation des services à l'urgence est maintenant en vigueur à l'hôpital Honoré-Mercier de Saint-Hyacinthe. Les patients se présentant pour un problème non urgent seront évalués sur place et pourraient être redirigés vers un autre service. Cette mesure doit être en vigueur jusqu'à 16h cet après-midi selon Santé Québec Montérégie-Est. Elle fait suite à une réorientation similaire à l'hôpital Pierre-Boucher de Longueuil qui était en vigueur lundi et mardi. Et pour terminer, près de la frontière, la Sûreté du Québec a fait appel aux forces armées canadiennes pour neutraliser une grenade présumée qui a été découverte mardi dans un terrain du camping Cristal à Saint-Bernard-de-la-Colle, en Montérégie. Une personne a trouvé l'objet vers 10h30 en faisant le ménage et l'a apporté dans un bâtiment. L'individu n'a menacé personne, selon la SQ. Une porte-parole des forces armées canadiennes a expliqué que l'équipe allait d'abord identifier la munition présumée et déterminer si elle pouvait être transportée en toute sécurité vers une base militaire en vue de sa neutralisation. C'est ce qui complète vos actualités Arsenal Média. Passez une bonne journée sur nos ondes.
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15: Montérégie, bonne nouvelle à matin. C'est une autre super belle journée qui nous attend aujourd'hui. Une vraie journée d'été avec du soleil maximum 29 avec le facteur humidex. On va même ressentir jusqu'à 35. Présentement, on a 17 pour Saint-Hyacinthe et les environs. Ça se pourrait qu'il y ait des nappes de brouillard ce matin là, dans différents secteurs, mais ça devrait se dissiper assez rapidement. Pour demain c'est beau. Demain matin jusqu'en après-midi où là, on a un 30% de probabilité d'averse avec un petit risque d'orage, mais il va quand même faire chaud avec un maximum à 30. 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Merci d'être là ce matin.
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15: Oh. Dans quelques minutes, chronique finance avec Francis Frappier. C'est quoi les étapes qu'il faut respecter pour avoir une santé financière optimale? Francis nous explique tout ça dans quelques minutes. Et on a toujours de l'excellente musique. Vous savez que c'est ça, hein? On vous le dit souvent. Oh! C'est le meilleur de la musique. Ben, ça, c'en est la preuve. Celle-là, on l'aime beaucoup, beaucoup. Lui, on l'aime aussi énormément. Harpin Lépine nous chante « Chance à eau ». Merci d'être là.

0: C'est toujours un plaisir de l'accueillir avec ses bons conseils financiers. Il est de chez Finexia, Francis Frappier, qui est avec nous autres ce matin pour la chronique finance. Bon matin, Francis.
1: Yes, bon matin, Fred.
0: Ça va?
1: Ça va super bien, toi aussi.
0: Ça va très, très bien. Merci, là, il fait beau. On va enfin pouvoir aller jouer au golf. On s'en parlait hors des ongles. Ou au pickleball, tout dépendant de votre sport extérieur que vous faites l'été. Mais là, parlons pas sport ce matin, Francis. On va parler des grandes étapes en finance.
1: Ouais, quoi. Tu sais, je commence par où? Je fais quoi? Je suis un peu perdu. C'est ça. On va commencer par s'éduquer financièrement. T'sais, on n'a pas eu à l'école, on le dit tout. Tant mieux, je vais nous dire grâce à ça, mais c'est pas ça le but. Fait que c'est d'aller s'éduquer. Donc, d'aller chercher les fait que, tu sais, est-ce que c'est d'aller lire? Est-ce que c'est d'aller écouter des livres audio? Il y a plein de podcasts super intéressants. S'il y en a qui veulent savoir où aller, écrivez-moi, je vais vous en donner plein. Des livres, des lectures également qui sont super intéressantes. Puis tout dépendant aussi de l'âge qu'on est rendu, parce qu'il y a des... On pourrait parler de ça près de la semaine prochaine, des étapes, tout dépendant de l'âge, on se parlera de ça. Fait que, un, c'est s'éduquer. Deux, c'est bien choisir son conseiller. Donc, il y a plein aussi d'articles sur le site de l'Autorité des marchés financiers, l'AMF, aussi permet de bien poser les questions à votre conseiller. Comment il est rémunéré, comment il travaille, c'est quoi les attentes, ça fait combien d'années qu'il fait ça, c'est quoi ses licences, c'est quoi ses permis, parce que ça se peut que la personne, le conseiller en finances personnelles à votre institution financière a aucune licence, donc il va offrir les produits de base. C'est peut-être pas ça que vous avez besoin. Donc,
0: parce que ce que tu dis, Français, c'est qu'il y a différentes licences, donc t'es pas tout conseiller financier qui est accrédité à tous les produits.
1: Ben exactement, tu sais, puis déjà en partant, le titre conseiller financier n'est même pas un titre légal, c'est comme l'ensemble de tout ce monde-là qui représente, je pense, c'est 205 000 professionnels, parce que ça regroupe tout. Si on rentre un petit peu plus conseiller en service financier, on est rendu à peu près à 35 000. Puis après ça, ben c'est quelle licence qu'ils ont. Donc, c'est-tu un représentant d'intérêt collectif, c'est-tu un gestionnaire de placement, etc. Okay. Ça devient très complexe, donc poser des questions. Donc, s'éduquer, avoir une base, lâcher le beau-frère puis le voisin, là, c'est les pires erreurs que je vois dans les réseaux sociaux, là, quand la personne a de licence. C'est fait, étape, informez-vous des professionnels. Et après ça, ben pas à en même temps, comme je pourrais dire ça, puis je fais ce qu'il y a avec le fameux budget, ben c'est le fameux budget, parce que sans budget, une entreprise ne fonctionnera pas, c'est pas pour rien qu'il y ait une entreprise. Fait que soyez la propre entreprise de vous-même. Il y a un conférencier que j'apprécie qui a créé le Moi Inc. En voulant dire, je suis moi-même ma propre entreprise.
0: Ouais. Et ça, pas besoin des travailleurs autonomes, là, juste même si tu es un employé à salaire pour une compagnie, soit toi Inc. pareil, tu as une gestion financière à faire de tes affaires personnelles pareil, là.
1: T'as une gestion, t'as des objectifs, t'as des atteintes de quelque chose, ben c'est sûr certain que si tu le mets pas par écrit, si tu le mets pas dans ta vision, c'est rêve, continue à rêver, tu sais, puis peut-être prendre le rêve aussi, mais si t'arrives pas à ce que tu veux réellement, puis tu sais, pour arriver à quelque chose, malheureusement, si tu veux perdre du poids, ça va être un peu de sacrifice, si tu veux avoir une liberté financière, ça va être un peu de sacrifice. Fait que le budget, ben c'est de voir aussi que tu fais tes excès. Même chose, si tu veux traquer ce que tu manges, si tu veux perdre du poids, ben quand tu commences à prévoir tes affaires puis à traquer ce que tu manges, tu vas te rendre compte que tu manges peut-être un peu trop.
0: Puis j'imagine aussi que dans un budget comme, tu sais, pour la perte de poids, tu peux pas tricher. Tu sais, le budget doit être à la scène ou à peu près, là.
1: Ben, c'est prévoir dans le budget, c'est prévoir les imprévus. Tu sais, en voulant dire, puis d'un peu pareil au niveau de la bouffe, tu sais, t'arrives, t'es invité à souper, ben, tu sais, c'est pour rester poli puis tu vas manger ton ta lasagne full fromage gratiné qui peut être bon, mais tu sais que le lendemain, tu vas travailler un peu plus fort au gym. T'sais. Fait que c'est le même principe. Le budget, c'est un peu ça. Donc, si tu as une bad luck ou tu as dépensé un peu plus, ben peut-être il va falloir que tu sors la ceinture d'un autre côté. Après ça, le plan. Le fameux plan financier qui est tellement parfait du tout court, parce que où c'est que tu peux t'enligner? Est-ce que vous allez bâtir votre maison sans plan? Est-ce que vous dites, l'entrepreneur, il a de l'air smart, là, il a de l'air à connaître ça. Bâtis-moi une maison. Tu sais pas combien qu'elle coûte, tu sais pas ce qui va être proche, tu vas y faire confiance. Allez-vous faire ça? Puis même s'il y a 30 ans d'expérience, l'entrepreneur en construction va quand même avoir un plan pour bâtir. Pourquoi? Ben, tu vas être sûr de faire le moins de gaffe possible.
0: Ouais, effectivement. Puis, ben, c'est important aussi. Puis, un plan, Francis, tu sais, il n'y a pas d'âge pour faire un plan. Tu sais, ça, je pense qu'on l'a déjà dit dans des chroniques précédentes. Plus on est jeune, plus c'est le fun d'avoir un plan, puis plus on est capable de travailler en fonction de ça. Mais même si on arrive un peu plus tard dans notre parcours, puis qu'on n'a pas fait de plan encore, ben, il n'est jamais trop tard.
1: Il n'est jamais trop tard. Jamais trop tard pour faire un budget. Il n'est jamais trop tard pour faire un plan. Puis c'est la base de ce que j'appelle la sécurité financière. Si on n'a pas ça, tout va s'écrouler. Parce qu'après ça, l'autre étape, c'est de prévoir l'imprévisible. Donc, c'est d'avoir son compte d'urgence, donc d'avoir de la liquidité disponible pour demain, justement pour des bad luck. Puis après ça, c'est tout ce qui est testament, mandat de protection, toute la gamme d'assurance, l'assurance auto, maison, assurance vie, invalidité, maladie grave. Regarde, j'ai livré un chèque la semaine passée de 100 000 $ la cliente m'a fait un gros câlin, on a pleuré, puis elle a dit ça va changer ma vie. Fait que, c'est comme ça sert à ça de l'assurance. C'est comme ma paye, je l'ai eu en tabarnouche la semaine passée.
0: Ouais, effectivement. Puis le plan, ben comme tu disais aussi, tu es français de travailler puis de tenter de respecter son plan, ça peut ça nous amène dans une stabilité puis une santé financière aussi. Puis qu'est-ce qui est important d'avoir dans la vie, de ce que je comprends du moins. Là.
1: Ben oui, effectivement, là, ça libère la tête. Puis ouais. c'est plate là, de payer tout ça, je comprends, mais c'est un mal nécessaire. Les statistiques sont là, ça arrive pas juste aux voisins.
0: T'es arrivé, Francis, de dire à quelqu'un non, ton plan, mon gars, ça marche pas, là. On y arrivera pas, peu importe ce que tu vas me donner, peu importe, ça fonctionne pas, on va travailler autre chose, par contre.
1: Ah, ben oui, ça arrive, ouais. Puis après ça, il faut le vouloir de la personne, tu sais, c'est-à-dire, par rapport à, tu sais, il y en a qui voient ça avec des lunettes roses tout le long, quand j'arrive là, c'est pas, ouais. Les lunettes roses, il va falloir que tu te les enlèves, si tu peux les garder, pas de continuer à les avoir, parce qu'il va falloir que tu continues à avoir rose dans le futur. Tu sais, c'est des fois, on joue le méchant, puis des fois, on joue aussi les dire, oups, c'était là, vous n'avez trop d'épargne aussi, tu sais, c'est...
0: Ah oui, OK.
1: On est des deux côtés, là. Tu sais, on a des gens qui épargnent trop, qui vont en avoir trop, que, tu sais, là, c'est comme, oh, ben, lâche la pédale, puis sous l'épargne, puis continue, commence à ouvrir la machine pour t'amuser, de profiter de la vie. Fait que, tu sais, tout est du mot équilibre de ce côté-là. Puis vite, après ça, ben, après, c'est l'épargne. Créer, CELI, CELIAP, régime d'épargne étude. Et ensuite, on devrait acheter toute maison personnelle. Fait que, on voit qu'on fait les étapes très, très, très souvent très mal. Puis la logique est là. Faire ta job, t'as pas d'argent, comment tu vas payer ta maison?
0: Ouais,
1: tu tombes invalide, t'as pas d'assurance, comment tu vas payer ta maison? Fait que la logique est juste là. Puis après ça, ben, on construit les étapes un peu plus hautes, étape par étape, mais faites-vous guider, prenez le temps, puis allez vous éduquer de ce côté-là.
0: Puis écoutez votre conseiller financier, ça c'est important. Tu sais, quand ton garagiste te dit « Hey, faut que tu changes tes breaks », ben tu t'ostines pas avec, puis tu changes tes breaks. Fait que c'est la même affaire avec un professionnel des finances, comme Francis Frappier de chez Finexia. C'est encore un plaisir, Francis, de te parler. On se reparle pas la semaine prochaine, parce que moi, je suis en vacances. Tu vas parler avec Olivier, mais nous, on se retrouve dans deux semaines, ça c'est sûr et certain.
1: Excellent, bonnes vacances.
0: All right, salut.
1: Merci, salut, bonne journée.
0: Francis Frappier de chez Finexia.
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0: Vous autres, croyez-vous à ça, la fin du monde? Croyez-vous qu'elle est programmée quelque part? On en a parlé souvent dans l'histoire. Ça a été prédit et reprédit. On pensait que tout le monde était pour s'écrouler en 2021, quelque chose. Bref, pensez-vous, croyez-vous à ça, vous autres, la fin du monde? 1-855-40-RADIO, 1-855-407-2346. Vous en pensez quoi, vous autres? Quand est-ce que ça va être dû? Est-ce que ça va arriver un jour? Est-ce que ça va arriver plus tôt que prévu? Je t'en parle dans quelques minutes, mais toujours de l'excellente musique pour vous autres avec Clément Jacques qui va nous chanter Les Espaces sans réponse après ceci.
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Ça date pas d'hier que les hommes veulent prédire, je dis les hommes, on va dire l'humain, là, prédisent la fin du monde et aussi loin qu'on peut remonter. L'an 1000, c'est la panique au Moyen-Âge. L'an 1000, les clercs et l'Église catholique prédit le retour de Jésus-Christ et la fin des temps. On sait que c'est jamais arrivé. Sinon, on se déplace un peu plus près de nous autres. Là. En 1910, on prédisait que la comète de Halley était pour dévier de sa route et frapper de plein fouet la Terre. C'est on sait bien que c'est jamais arrivé. Sinon, en 1975, l'Armageddon aussi était prévu là, par un autre régime religieux. Sinon, plus près de nous autres, ça, je sais pas si vous vous en rappelez, mais le fameux bug de l'an 2000. Rappelez-vous, là, 31 décembre 1999, le décompte est là. Puis là, on n'a pas trop la tête à faire le décompte. Pourquoi? Parce qu'on a toute notre face dans nos téléphones où on est tous là à attendre, à regarder un écran, puis s'attendre que tout s'éteigne. Le bug de l'an 2000, les fameux chiffres binaires qui ne fonctionnent plus dans les ordinateurs, puis là, tout pète. Pow! Ça n'existe plus. Et là, tout crash. Encore une fois, c'est pas arrivé. Et vraiment, plus près de nous autres, le 21 mai 2011, on parlait là, du jugement dernier, encore une fois, que c'était pour arriver. C'est arrivé l'année d'après, en 2012, avec le fameux calendrier Maya qui prédisait la fin du monde et tout ça. Puis encore une fois, ben c'est jamais arrivé. Les experts se penchent là-dessus. Bien sûr qu'on s'intéresse à ça. Mais inquiétez-vous pas, là, vous êtes en pleine sécurité. Avant que ça arrive, on parle là d'à peu près, selon les scientifiques, puis encore une fois, là, ça reste assez vague, puis qui sait qui va être là pour le prouver, mais d'après les scientifiques, dans à peu près 5 milliards d'années, le soleil va avoir épuisé son carburant. On dit qu'il va se transformer en une géante rouge. Je sais pas trop ce que c'est. Il va engloutir des planètes comme Mercure, Vénus et probablement la Terre. Et il va finir en naine blanche. Donc, petite étoile ou je sais pas trop quoi c'est quoi une naine blanche. Là. Mais en tout cas, bref. Si jamais ça arrive, là, il y a personne qui va pouvoir empêcher rien de ça. Mais 5 milliards d'années, je pense qu'on a le temps d'avoir ben du fun. T'sais, surtout que si on se dit que la Terre présentement doit avoir à peu près comme 3-4 milliards d'années. Tu sais, je pense qu'on est capable de faire encore un bon grand bout et de ne surtout pas s'inquiéter avec ça. Hein? En faisant pas du mauvais sang, profitons de notre présence ici sur la Terre. Puis je trouve ça bien intéressant de penser à ça quand même. Moi, c'est le temps, c'est l'espace-temps que je trouve fascinant et aussi l'historique parce que j'invite à regardez ça, je pense que c'est sur Netflix. Ça s'appelle, c'est le documentaire Terre là, qui a été créé. Puis déjà en partant, on dit qu'il y a eu 5 extinctions de masse sur la Terre depuis sa création. Moi, je savais qu'il y en avait une, les dinosaures, ça a été prouvé. Je savais pas qu'il y en avait eu 3-4 autres avant. Fait que, t'sais, la chaîne du temps, elle est tellement immense, tellement vaste comme l'univers que de commencer à prédire la fin du monde, c'est un peu n'importe quoi. Fait que profitons-en et profitons aussi de l'excellente musique comme celle de Vincent Vallière. Je marche comme on tombe pour vous autres à haut.

0: tout seigneur, tout honneur, je prends une minute pour faire le quiz du plus gros mensonge de l'année. Ce matin, on est en 2012. Trois affirmations. Il y en a une qui est pas vraie. T'es capable de la trouver. En 2012, à la télé, c'est la diffusion du tout premier épisode d'Unité 9 avec Guylaine Tremblay, entre autres. En 2012, au cinéma, c'est la sortie du film Babine avec Vincent Guillaume Otis. Quel bon film. Et en musique, en 2012, Flo Rida lance la pièce Whistle. C'est quoi le mensonge? 3, 2, 1, parce que j'étais un peu pressé. Pas mal en retard ce matin. Allons-y, c'est le film Babine. Le film Babine n'est pas sorti en 2012, mais bel et bien en 2008. Alors, je vous invite à aller voir le prochain film de Luc Picard. Pour ça, là, c'est sûr que ça va être très, très bon. On s'en va aux nouvelles avec Louis-Philippe Arnois-Harel. Je vous retrouve pour les sports et pour la prochaine heure de vos 100 000 matins.
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3: Bon mercredi, ici Louis-Philippe Arnoirel. Le gouvernement fédéral fait avancer la procédure pour faire classer un projet d'oléoduc vers la côte ouest comme projet d'intérêt national. La désignation en vertu de la loi visant à bâtir le Canada permet au gouvernement d'accélérer les procédures d'autorisation et de contourner certaines lois environnementales. Un avis publié dans la Gazette du Canada le 1er août fixe au 18 septembre la date limite pour soumettre des commentaires sur cette désignation d'intérêt national. La proposition d'oléoduc a déjà été transmise au Bureau des grands projets du gouvernement avec le gouvernement de l'Alberta désigné comme promoteur. L'oléoduc serait détenu par Trans Mountain, l'Alberta Petroleum Marketing Commission et Pembia Pipeline Corporation. Au Québec, la municipalité de l'Ascension a déclaré l'état d'urgence en raison des fortes pluies des derniers jours. Elles ont entraîné un glissement de terrain, la chute de poteaux électriques et endommagé plusieurs routes à environ 70 km au nord de Mont-Tremblant. Plusieurs chemins sont endommagés et certains sont complètement détruits ou impraticables. Une quarantaine de résidences de cette municipalité de 900 habitants étaient toujours enclavées hier en début d'après-midi, alors qu'il y en avait environ 120 au plus fort de l'urgence. Et pour terminer, les perturbations de vol chez WestJet semblaient s'atténuer hier, la compagnie aérienne reprenant progressivement ses activités après un bref arrêt de travail. Selon les données de l'entreprise d'analyse aéronautique Cirium, 16 vols WestJet prévus pour hier avaient été annulés à 16 heures. Lundi, plus de 300 vols avaient été annulés, soit environ 62 % des vols programmés, malgré la conclusion d'un accord de principe tôt le matin avec le syndicat représentant les agents de bord. WestJet a précisé qu'un retour complet à la normale prendra du temps, alors que la compagnie doit reprendre ses vols ainsi que repositionner ses appareils et ses équipages. C'est ce qui complète vos actualités Arsenal Media. Passez une bonne journée sur nos ondes.
4: On va parler de la Miam Banque Nationale. Ça a été dur pour les Canadiens hier à Montréal. Gabriel Diallo, lui, s'est blessé. Il a été obligé d'abandonner en pleurs. Pauvre petit gars, il avait l'air d'être bien, bien triste. S'attendait à peut-être une grande performance. Mais malheureusement, c'est la fin du tournoi pour Gabriel Diallo qui a dû déclarer forfait. Même chose pour Denis Shapovalov, le Canadien qui a dû déclarer forfait sous... à cause de blessures. Fait que c'est pas je pense que les résultats qu'on attendait du côté des Canadiens, mais il y en a peut-être un qui va venir sauver tout ça, et c'est Félix Auger-Aliassime qui va être en action, qui va commencer son tournoi aujourd'hui à Montréal. Chez les dames, on surveillait l'entrée en scène de Leila Annie Fernandez aujourd'hui du côté de Toronto. Sinon, dans le baseball majeur hier, les Blue Jays ont pas signé une deuxième victoire consécutive. Ils ont perdu contre les Astros de Houston 7-2, et Trey Savage semble s'être blessé dans cette défaite des Blue Jays. Par contre, du côté du Wrigley Field à Chicago, c'était les débuts de Tarik Skubal, le lanceur qui a été échangé des Tigers de Détroit aux Dodgers de Los Angeles. On sait que ça a fait beaucoup, beaucoup jaser, cette affaire-là. Il y a du monde qui ont chialé de partout. Les Dodgers se sont défendus. Tarik Skubal est sorti en disant « Hey, ma gang de chialeux, laissez faire. Moi, toutes les équipes pouvaient venir me chercher. Il y en a une qui a mis le meilleur prix, puis c'est les Dodgers, puis moi, j'ai le goût de gagner. Fait que je m'en vais avec les Dodgers. » Il a été hué hier. Oh boy, paraît-il. Il a été hué quand ils ont fait la présentation des joueurs et quand il s'est présenté sur le monticule. D'ailleurs, il a perdu. Ça doit avoir quelque chose à voir là-dedans. Et je termine

0: avec la catégorie de ce gars-là, rencontré ça dans une ruelle, j'ai même un petit boule à terre, puis j'ai dit s'il vous plaît monsieur, c'est Brock Lesnar qui tire un trait sur sa longue carrière, carrière qui l'a amené à la lutte de la WWF, la WWE et aussi là dans l'octogone pour les combats de Mixed Martial Arts MMA. toute une carrière pour ce géant. On va s'entendre, il y a de l'air méchant Brock Lesnar, tu sais. Tu le regardes, puis même quand tu souris, il y a de l'air méchant. Bienvenue dans vos 100 000 matins, édition du mercredi 5 août. Merci de nous avoir choisi. Peu importe d'où vous nous écoutez, que vous écoutiez présentement du camping en vacances, dans un chalet, à la maison, peu importe, on est là. Merci. Merci de nous avoir choisi. Et si jamais ben, vous êtes au boulot, si jamais vous êtes en train de vous entraîner, vous êtes en train de votre routine du matin, ben, on est content aussi de vous accompagner dans le meilleur de la musique. Moi, je suis là jusqu'à 9h et après ça, ben, Stéphanie Gagné prend le relais. L'émission des Grands Bazous sur l'heure du midi, Olivier Poitras et tout ça. Avec une super belle programmation qui vous attend tout au long de la journée. Merci d'être avec nous autres. Dans cette heure-ci, on va parler avec Vanessa Boulay. C'est toujours intéressant avec Vanessa. Puis là, on va parler de vouloir revenir en arrière. Tu sais, est-ce qu'on se fait pas une image trop positive de ce qu'on était il y a une dizaine d'années? Puis du fait de dire, hey, moi, là, encore, là, moi, il y a 25 ans, je retournerai là tout de suite, moi, parce que c'est le plus bel âge que j'avais. J'aimais ça, cet âge-là, c'était merveilleux. Ouais, mais est-ce que c'est une bonne idée de vouloir retourner comme ça en arrière ou de, tu sais, d'avoir toujours d'avoir cette image-là de nous autres il y a longtemps? Vanessa va nous parler de tout ça dans à peu près une trentaine de minutes. Manquez pas ça. Mais pour tout de suite, on a toujours de l'excellente musique. Ça, vous le savez. Avec, entre autres, Chris Stapleton, là, ça s'en vient pour tout de suite avec Mumford & Sons. Ça, c'est leur plus récente. C'est tellement bon. On a Soul Asylum aussi qui vont nous chanter Runaway Train. Et après ça, je vais vous parler de phobies qui sont vraiment, vraiment étranges. En avez-vous, vous autres, des phobies? 1-855-407-2346, 1-855-40-RADIO. C'est quoi votre phobie? De quoi vous avez vraiment peur? Moi, c'est pas compliqué, c'est les maudits serpents. Oh, tabarouette! Les couleuvres, serpents, tout ce qui rampe, ces affaires-là, là. Oh boy que non, puis les aiguilles. Oh, ça, tabarouette. Je vais en dire une affaire. Moi, les prises de sang, c'est sûr qu'il faut que je sois assis. Je viens les jambes molles, même assis. Fait que c'est quoi, vous autres, votre phobie? Ça va me faire plaisir de vous lire un 855-40-RADIO. Pas dans le jugement, là. Vous pouvez m'écrire ce que vous voulez. Si vous voulez, je vais taire même votre nom. Mais pour tout de suite, en musique. Mumford & Son, super chanson, ça. Vraiment super bon, avec Chris Stapleton. C'est Ear. Dans le meilleur de la musique, à haut. Bon mercredi.
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2: Oh. Hey, merci encore. Vous êtes nombreux à avoir écrit là, via la messagerie texte 1-855-407-2346-1-855-40-RADIO. Voyons, j'ai de la misère un matin. Merci Caroline. Caroline et plusieurs autres là, m'ont écrit les araignées. Ben oui, c'est les araignées, c'est certain. J'espère, Caroline, que t'as un chum qui est brave et qui est capable de les tuer pour toi. Mathieu qui a peur des hauteurs. Moi, je regarde ça, la liste, puis finalement, j'ai plus de phobie que je pensais. Ah, moi, les aiguilles, les serpents, les hauteurs. J'ai le vertige dans un escabeau. Moi, les affaires de plancher de verre, ça a du Seine. Je suis collé sur les murs. Je suis celui qui, que tout le monde trouve drôle, ses réseaux sociaux, parce qu'il n'est pas capable de s'avancer sur le plancher de verre parce que c'est trop haut et c'est le vertige. Moi, je fais des cauchemars. J'ai peur que, dans mes cauchemars, là, je suis sur des structures et les structures s'écroulent. Mettons que je suis seul, là, dans une tour, quelque chose, ou dans un building, puis là, je suis au sommet du building. C'est pas tant la hauteur, c'est le building part à un moment donné, puis là, je tombe avec, puis là, ça me réveille en sueur, puis tout ça. Fait que, j'ai plusieurs phobies, visiblement. Claude nous écrit les avions. Ça, c'est aussi pas tout seul, j'imagine. Et Vincent nous a écrit la foudre. Et, je suis pas là pour juger, mais il me semble que la foudre, tu sais, quand t'es en dedans, t'es protégé, en dessous d'un toit, tu... Mais en tout cas, t'as le droit d'avoir peur de ce que tu veux. C'est incontrôlable, c'est ça, des vraies phobies. C'est que c'est des peurs incontrôlables. On a bien beau vouloir faire ce qu'on veut, ce qu'on peut... Ça va toujours rester là. Moi, je vous ai déjà raconté l'histoire. J'animais une fête pour enfants. C'est assez gros, puis on a fait venir un zoo de reptiles. Puis je me suis dit, hey, ici, il y a des enfants de 9 ans qui sont capables d'aller toucher le gros python albinos qui est là, qui est pas dangereux, qui a de l'air endormi. Fred, t'es capable aussi. Va vaincre ta peur. Je me suis mis en ligne, j'ai attendu. Quand ça a été mon tour, j'ai pris mes affaires, puis je suis parti. C'est hors de question que je prenne ça dans mes mains. Fait que voici quelques phobies un peu bizarres. L'anuptaphobie, qui est la peur du célibat, peur d'être seul. Carpophobie, oui, je sais que c'est difficile parce que c'est des bons exercices de diction ce matin. Carpophobie ou la peur des fruits. Qu'est-ce qu'elle peut te faire, un fruit? Pourquoi avoir peur d'un un fruit? Qu'est-ce que ça peut te faire comme tort? Peut-être l'ananas un peu piquant, bien même encore. L'arachibutyrophobie, ouais. Là, tu dis, OK, ça vient avec les arachides, c'est la peur du beurre de peanut. Presque. C'est la peur du beurre d'arachide, mais collé dans le palais. Je peux pas croire qu'on a nommé une phobie là-dessus. La carminophobie, ou la peur de faire des pets. Ouais, la peur de péter. Pas qu'on peut avoir peur de ça. Coulorophobie, ou la peur des clowns, ça revient assez fréquemment. Je sais pas pourquoi. Il y en a qui trouvent ça bien drôle, des clowns, puis il y en a que ça leur fait peur, là. Ça a pas d'allure. La butyrophobie, ça se peut pas. Ça, c'est la peur du beurre. Comment tu peux avoir peur, encore une fois, du beurre? Tu sais, qu'est-ce qui peut t'arriver? Oh non, le beurre va m'attaquer. Oh non! Encore une fois, je suis pas là pour juger. Attention, ça, là, c'est assez extraordinaire. Hippopoto-monstroski-pédaliophobie. C'est la peur des mots trop longs. C'est une belle ironie, cette affaire-là. La papéto-létophobie, ou la peur du papier de toilette. Ouais, t'as pas grand choix d'avoir un bidet dans ce temps-là, hein, parce que si t'as peur de ça, c'est fou, petit problème d'hygiène, sûrement, en bout de ligne. Et la dernière, je la trouve bien, bien bonne, parce que ça existe pas vrai, et c'est la pantophobie. La pantophobie, c'est avoir peur de tout. Fait que visiblement, quand tu souffres de pantophobie, ta vie doit être triste, tu vis dans une bulle, tu sors jamais de chez vous, puis tu fais rien, à part avoir peur. Ouf! On dirait comme dans toune des colocs, hein? La vie c'est court, mais c'est long des petits bouts, surtout quand t'es pantophobique.

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1: Moi, je suis vintage à l'os. Tout ce qu'il dit, là, c'est tellement de références dans cette tune-là, c'est écœurant. Les satellites popettes, vous avez peut-être pas connu ça. Il y a toujours la question quiz des satellites popettes. Comment ils s'appelaient les deux robots? Ouais, hey, bravo, tu mérites deux morceaux de robots. Ouais, mais il y avait des noms, ces robots-là. Il y en avait un, c'était Matt, puis l'autre, c'était Matic. Matt et Matic. Oh, non, non, attends un petit peu, là. C'était Ben, il était fort, là. Le capitaine Cosmos. Oup, l'aïe! Mais quand même, ça a bien bercé notre enfance et que j'aurais aimé ça aller au satellite popette. Je me suis inscrit, j'ai essayé, mais finalement, ça, notre école n'a pas été choisie. On a été à minibus, nous autres. J'ai fait un fou de moi à la télévision. J'espère que c'est... Tu sais, si moi, aller aux enfants de la télé, là, on retrouve ces archives-là, je suis gêné. De la bonne musique, ça s'en vient pour vous autres. On a Snow Patrol qui vont nous chanter Chasing Cars. Ça te dit rien, mais que t'entends la toune, tu vas dire, ah ouais, cette toune-là, c'est vrai que c'est bon.
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9: Bon mercredi, ici Louis-Philippe Arnoirel. La ville de Saint-Pie a mis 5 lots du circuit Saner en réserve foncière lors d'une séance du conseil hier. Spécifiant qu'il ne s'agit pas d'une expropriation, la municipalité précise que cette démarche s'inscrit dans une possible implantation d'une école secondaire. La réserve sert à protéger temporairement le terrain pendant qu'elle évalue différents scénarios et qu'elle entame des négociations avec les propriétaires qui gardent leurs droits pendant cette période. Les pourparlers seraient prévus au cours des prochains mois. Toujours à Saint-Pie, l'entreprise Saner a rapidement réagi à la mise en réserve des terrains de son circuit de course par la municipalité. L'entreprise est à explorer toutes les solutions possibles afin de garder le circuit ouvert et actif pour les années à venir. Elle appelle la population à la collaboration par le respect de la réglementation en vigueur concernant le bruit, la sécurité et les horaires notamment. Leurs activités se poursuivent normalement. Une réorientation des services à l'urgence est maintenant en vigueur à l'hôpital Honoré-Mercier de Saint-Hyacinthe. Les patients se présentant pour un problème non urgent seront évalués sur place et pourraient être redirigés vers un autre service. Cette mesure doit être en vigueur jusqu'à 16h cet après-midi, selon Santé Québec Montérégie-Est. Elle fait suite à une réorientation similaire à l'hôpital Pierre-Boucher de Longueuil qui était en vigueur lundi et mardi. Et pour terminer, près de la frontière, la Sûreté du Québec a fait appel aux forces armées canadiennes pour neutraliser une grenade présumée qui a été découverte mardi dans un terrain du camping Cristal à Saint-Bernard-de-la-Colle, en Montérégie. Une personne a trouvé l'objet vers 10h30 en faisant le ménage et l'a apporté dans un bâtiment. L'individu n'a menacé personne, selon la SQ. Une porte-parole des forces armées canadiennes a expliqué que l'équipe allait d'abord identifier la munition présumée et déterminer si elle pouvait être transportée en toute sécurité vers une base militaire en vue de sa neutralisation. C'est ce qui complète vos actualités Arsenal Média. Passez une bonne journée sur nos ondes.
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10: Montérégie Astercy, on a 20 degrés pour Saint-Hyacinthe et les environs et ça n'a pas fini de monter. On en prévoit une chaude aujourd'hui, maximum 29. Avec le facteur humidex, on peut même ressentir jusqu'à 35. On se pose pas de questions, c'est beau aujourd'hui, c'est juste du soleil. Demain, la journée commence bien, mais c'est en après-midi où ça sent nuage puis ça amène un petit 30% de probabilité d'averse avec un risque d'orage. Il va quand même faire très chaud demain là, avec un maximum à 30. Ça dure pas bien longtemps parce que dès vendredi, retour du soleil avec toujours un maximum à 30. 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Merci d'être là. Bonne journée.
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10: Imagine, tu vas voir un spectacle, t'as payé cher pour aller voir ce band-là, puis tu ressors de là, puis ben, t'en as eu plus que pour ton argent. T'as même remis une croisière. C'est arrivé à des chanceux qui ont été voir un spectacle. Je te reparle de cette histoire-là dans quelques minutes, tout de suite après Snow Patrol, qui chante Chasing Cars dans la meilleure de la musique à haut. Merci d'être là. Bon mercredi, tout le monde.

Ça, c'est le Zac Brown Band qui chante Same Boat. Et c'est lors de cette chanson-là, dans un concert, que Zac Brown a annoncé à tout le monde, « Hey la gang! 35 000 personnes! Wouhou! Comment ça va? Wouhou! Ça va-tu aller mieux si je vous envoie tout en croisière? Wouhou! » Il a donné une croisière à tout ce beau monde. 35 000 personnes! Vous partez tous en croisière. Bon, soit dit pas s'ils sont tous partis en même temps ou s'ils vont tous partir en même temps, là. Mais quand même, quel beau geste. Et là, on peut se dire, mais tabarouette, ça va coûter combien cette affaire-là? Parce que ça va coûter cher quand même. T'sais, 35 000 personnes, tu fais à peu près 1 000 piastres par personne. T'sais, t'es proche de 4 millions, là, quand même, là. T'sais, en termes d'argent. Mercure qui rétrograde encore. J'ai perdu mon article. Il est parti. Donc, c'est ça, à peu près à 1000 piastres, c'est ou 2000 la croisière. T'sais, on s'entend là que tu frôles les 40 millions de dollars que ça coûte à Zac Brown. Mais ça y coûte pas ça directement à lui, ça n'a pas ça de ses poches. Parce que l'histoire, que ça dit pas vraiment. Parce que quand tu regardes le titre, il y a donc bien de l'iPhone. Mais c'est juste que lui, le Zac Brown Band, pour sa tournée, il y a un commanditaire. Et le commanditaire, c'est le croisiériste Margaritaville à Tsi. Ça veut dire que lui, son commanditaire principal, c'est une compagnie qui fait des croisières, c'est une compagnie qui a des bateaux. Fait qu'eux autres, ils ont décidé, tiens, on va donner des croisières pendant ta tournée. La seule affaire, c'est qu'au début, on était censé donner, mettons, à peu près, comment on dit, 4 à 5 croisières par concert. Mais là, qu'est-ce qui s'est passé ce soir-là? Puis j'imagine la face des croisiéristes, moi, tu sais, ils sont là. Ah oui, à ce soir, il va faire plaisir à quelqu'un. Yeah, il y a quelqu'un qui va gagner une croisière. C'est donc, ben, le fun est qu'on est donc fiers de notre coup de marketing. Là, t'es là, dans ta loge, ou en arrière, simple, puis là, t'entends Zac Brown. OK, tout le monde, vous partez en croisière. Quoi? Zac, pas 35 000, quoi? Une croisière, Zac, pas 35 000. Oh boy, boy. Ouais. Fait que, ben, bravo et félicitations. Tu sais, c'est un beau geste, quand même. On va célébrer le geste. Et, ben, surtout, une gang de chanceux qui pensaient pas en allant acheter des billets et en allant voir Zac Brown Band ce soir-là, qui était pour partir en croisière. Il nous chante Fever Dream. C'est Alex Warren à O.

0: Bon, ça se peut que vous entendiez bedding bedding, ça se peut aussi que vous entendiez le bruit des fameux tapis bleus là, qui sont encore là, que j'ai honte qu'ils s'en aillent, les tapis de poussière. Je vous ai raconté cette histoire-là, un matin, il restait pogné avec le tapis de poussière, tu es obligé d'animer avec la espèce de grosse affaire-là. C'est super intelligent comme principe. Jamais vous faites des travaux chez vous dans une pièce, vous voulez pas que ça salisse tout le restant de la maison. Il y a les fameux plastiques que tu mets devant les portes, mais ces affaires-là, c'est, tu mets ça par terre, tes pieds collent, puis ça enlève toute la cochonnerie, toute la petite poussière fine que tu as en dessous de tes pieds. C'est une belle, super belle invention. Ok, on s'en va où? On s'en va avec Vanessa Boulet. Vanessa Boulet, dans quelques minutes, chronique bien-être. Vanessa va nous parler du fait que on regarde toujours en arrière, on a toujours le goût de retourner à des versions, de dire, ah, Colin, tu sais, quand j'avais 26 ans et que j'étais donc en forme et que j'étais donc plein d'énergie, puis j'aimerais ça retrouver cette personne-là. Est-ce qu'on veut vraiment la retrouver? Est-ce que c'est une bonne idée de toujours courir après ça? On en parle avec Vanessa dans les prochaines minutes.
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0: il est là.
1: C'est toujours bien le fun de jaser avec elle, Vanessa Boulet, qui est avec nous autres pour la chronique Bien-être. Bon matin, Vanessa.
2: Bon matin.
1: Ça va bien?
2: Ça va bien, toi?
1: Oui, j'aime bien la question que tu poses ce matin. Pourquoi est-ce qu'on veut toujours revenir en arrière? Puis moi, ben ça m'a amené une question, Vanessa, pour toi. Si je te donnais la possibilité de revenir exactement qui tu étais il y a une dizaine d'années, tu dirais-tu oui ou tu dirais non?
2: Mais tu sais quoi, il y a quelques années, c'est sûr que je t'aurais répondu oui, sans hésiter, parce que j'aurais pensé, bon, à mon corps il y a 10 ans, mon énergie, l'insouciance qu'on peut avoir aussi, tu sais, puis toutes les choses que je croyais avoir perdues, mais aujourd'hui, clairement, ma réponse est non. Puis je pense que ça surprend toujours beaucoup de gens, parce que je pense qu'on passe notre vie souvent à dire, tu sais, j'aimerais retrouver la personne que j'étais, justement, retrouver mon corps d'avant, mon énergie, la motivation n'est plus la même. Puis tu sais, cette semaine, je me suis vraiment posé la question à travers des échanges que j'ai eus avec des clients et tout ça, puis je me suis posé la question de savoir pourquoi on a ce désir-là, puis souvent on aimerait revenir en arrière, puis surtout pourquoi, tu sais, est-ce qu'on agit comme si notre meilleure version était forcément derrière nous. Parce que moi, honnêtement, maintenant, avec tout mon parcours, mon expérience, je ne retournerai pas en arrière. Puis tu sais, je suis la femme que je suis maintenant, puis j'ai envie de continuer de progresser.
1: Et pourquoi tu dis ça, Vanessa? Que tu reviendrais pas en arrière?
2: Ben, tu sais, je le dis tout le temps, je pense que notre cerveau est vraiment fascinant. Tu sais, le mindset, tu sais, à l'arrière de tout ça, tu sais, avec le temps, je pense qu'on oublie aussi une partie des difficultés qu'on a vécues. On essaie de garder les beaux souvenirs. On se rappelle aussi la liberté, peut-être qu'on avait plus, là, quand on était plus jeune, l'énergie, comme je dis, puis tu sais, l'insouciance. Mais, on oublie souvent les peurs qu'on portait, les insécurités, le manque de confiance aussi, tu sais, puis les erreurs qu'on a commis, les relations qui nous convenaient plus. Puis je pense qu'on compare souvent notre réalité d'aujourd'hui à une version du passé qui est devenue un peu idéalisée. C'est jamais juste une comparaison. Tu sais, je pense qu'on compare pas notre présent à un vrai passé réellement. On compare surtout à la version que notre mémoire a choisi de se conserver.
1: Parce que souvent on dit, je retournerai en arrière, mais avec l'expérience que j'ai aujourd'hui, tu sais, je n'aimerais pas ça me retrouver, moi, un petit cul de 19 ans, là, à peine mature, pas tout à fait encore adulte, là, ça serait bien différent. Mais c'est vrai aussi, Vanessa, on va se le dire, là, qu'avec le temps, il y a des choses qu'on perd, faut accepter ça.
2: Ouais, absolument. Puis, comme je le dis, je pense qu'on garde des certains souvenirs, on aimerait retrouver ce qu'on avait de bien, puis, tu sais, justement, gagner cette expérience-là, puis tout ce qu'on vit à l'âge adulte, puis, tu sais, je pense, il faut pas tomber non plus dans le discours que vieillir, c'est toujours magnifique, c'est toujours facile. T'sais, c'est vrai, notre corps change, on n'a pas la même énergie, nos responsabilités aussi, c'est sûr, vont changer. Puis tu sais, ce qui me fascine, c'est ça, c'est qu'on parle souvent de ce qu'on a perdu, puis presque jamais de ce qu'on a gagné. T'sais. Puis je pense que justement, avec l'expérience, t'sais, autant nos enjeux, nos succès, on se connaît mieux, on connaît mieux nos limites, on se compare beaucoup moins, t'sais, puis on a plus de recul, plus de confiance. Puis c'est pour ça que me pose la question à pourquoi est-ce qu'on regarde toujours dans le rétroviseur finalement sans jamais perdre le temps, prendre le temps plutôt, tu sais, d'apprécier justement le chemin, tu sais, qui nous a amené jusque là.
1: Fait que c'est clair pour toi, le but, ça sera jamais de retrouver cette ancienne version là.
2: Exactement. Je pense que c'est là le vrai changement, c'est là que c'est le vrai changement s'est opéré pour moi, tu sais. Pendant longtemps, j'ai essayé pour vrai de retrouver cette personne là, de cette énergie, mon corps, l'ancienne version de moi, puis tu sais, j'ai réalisé quelque chose, en fait, que je voulais plus redevenir celle que j'étais, parce que cette femme-là, au final, ben, tu sais, elle a fait son mieux à ce moment-là, tu sais, puis elle m'a amenée d'ici. Mais aujourd'hui, justement, avec le développement personnel, les expériences, tu sais, je pense que de devenir la meilleure version de la femme que je suis maintenant, puis de continuer de progresser, ben, c'est pas mal mieux que celle qu'il y a 10 ans. Parce qu'au final, on est aujourd'hui, on a ce qu'on a vécu, on a ce qu'on a appris, on a toutes des cicatrices qui nous rendent plus forts. Mais je pense qu'on passe tellement de temps à vouloir retrouver une ancienne version de nous qu'on oublie complètement de découvrir ce qu'on est en train de vivre, tu sais.
1: Mais c'est une forme de deuil qu'il faut faire, Vanessa, à ce moment-là.
2: Oui. Puis effectivement, je pense que le mot est bon, puis en même temps, je pense que c'est aussi une question de mindset, une façon de voir les choses d'une façon différente. Ouais. Parce que, tu sais, au final, je pense que le vrai défi, c'est pas de retrouver l'ancienne version de nous, mais c'est de composer aussi avec ce qui on était, ce qu'on est devenu, ce qu'on a envie de devenir. Puis tu sais, c'est sûr que c'est pas toujours facile parce qu'on change, nos rêves évoluent, nos priorités changent. Tu sais, certains vont se divorcer, se séparer, nos besoins changent, nos valeurs aussi. Puis parfois, on culpabilise parce que on voudrait être cette même personne-là, puis on l'est plus, tu sais. Mais au fond, on change. Puis heureusement qu'on change, parce que ben sinon, oui, ça voudrait dire qu'on grandit pas, tu sais, puis que la vie elle nous demande pas de revenir en arrière nécessairement, mais on doit avancer avec tout ce qu'on a appris, puis tu sais, ça reste finalement un choix aussi à travers tout ça.
1: Tu sais, tu parles de mindset, de changer un mindset, ben il est là le changement de mindset, Vanessa, dans le sens où faut valoriser le fait qu'on change et non pas dire ah, j'ai changé, l'autre personne est telle façon. Non, hey, je suis rendu là moi, grâce à tout ça, je suis rendu là. C'est ça qu'il faut valoriser en bout de ligne.
2: Yes, exactement. Puis tu sais, je pense que c'est une réflexion aussi à se poser, tu sais, parce que des fois, on n'est pas nécessairement où on voudrait être. À ce moment-là, c'est encore à toi de ouais. de rectifier ce que tu peux rectifier pour aller chercher ce que tu as envie, d'être la personne que tu veux vraiment. Puis tu sais, je pense qu'une image du rétroviseur est vraiment bonne, tu sais, parce qu'on passe souvent beaucoup de temps à essayer de retrouver cette personne-là quand on oublie complètement un peu de vivre maintenant puis de continuer ce cheminement-là qu'on a à faire, là, tu sais.
1: Moi, j'ai toujours dit que mettre les choses dans le sac à dos, tu sais, c'est que la vie, c'est comme un sac à dos. Si t'essaies de traîner tout le poids de ton expérience avec tes bras, à un moment donné, tes bras, ils sont fatigués de tenir ça. Mais quand on met ça dans le dos, dans le sac à dos, ça se transporte très, très bien, puis ça peut faire un grand bout de temps sans que ça soit pesant, puis ça fait partie de notre bagage de vie.
2: Absolument.
1: Ben Vanessa, merci, t'es bien gentille, mais c'est grâce à tes enseignements que j'ai de l'air si intelligent que ça. Vanessa, on se retrouve pas la semaine prochaine parce que moi je suis en vacances, tu vas être avec Olivier qui me remplace, mais nous on se retrouve dans 2 semaines, sûr et certain. Encore une fois, merci pour tout ce matin.
2: Avec plaisir, profitez-en.
1: Merci Vanessa, bye bye.
2: Bye.
1: Bien sûr, vous pouvez retrouver Vanessa sur les réseaux sociaux assez facilement, Vanessa Boulet, Boulis. Non, c'est pas en gêne de poitrine ça, ben non, voyons donc. C'est Blue Jeans Bleu. Le hit de l'été, selon Fred Côté, bien sûr. Scotch and Poche, dans le meilleur de la musique. 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

0: Oui, monsieur Scotch and Poche. On s'en va aux nouvelles avec Louis-Philippe Arnois-Harel, bulletin national, les sports, dernière heure de vos 100 000 matins. Après ça, ou votre première à vous autres, tout dépendant. Mais merci d'être là, on vous souhaite un bon mercredi.
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4: Bon mercredi, ici Louis-Philippe Arnoirel. Le gouvernement fédéral fait avancer la procédure pour faire classer un projet d'oléoduc vers la côte ouest comme projet d'intérêt national. La désignation en vertu de la loi visant à bâtir le Canada permet au gouvernement d'accélérer les procédures d'autorisation et de contourner certaines lois environnementales. Un avis publié dans la Gazette du Canada le 1er août fixe au 18 septembre la date limite pour soumettre des commentaires sur cette désignation d'intérêt national. La proposition d'oléoduc a déjà été transmise au Bureau des grands projets du gouvernement avec le gouvernement de l'Alberta désigné comme promoteur. L'oléoduc serait détenu par Trans Mountain, l'Alberta Petroleum Marketing Commission et Pembia Pipeline Corporation. Au Québec, la municipalité de l'Ascension a déclaré l'état d'urgence en raison des fortes pluies des derniers jours. Elles ont entraîné un glissement de terrain, la chute de poteaux électriques et endommagé plusieurs routes à environ 70 km au nord de Mont-Tremblant. Plusieurs chemins sont endommagés et certains sont complètement détruits ou impraticables. Une quarantaine de résidences de cette municipalité de 900 habitants étaient toujours enclavées hier en début d'après-midi, alors qu'il y en avait environ 120 au plus fort de l'urgence. Et pour terminer, les perturbations de vol chez WestJet semblaient s'atténuer hier, la compagnie aérienne reprenant progressivement ses activités après un bref arrêt de travail. Selon les données de l'entreprise d'analyse aéronautique Cirium, 16 vols WestJet prévus pour hier avaient été annulés à 16 heures. Lundi, plus de 300 vols avaient été annulés, soit environ 62% des vols programmés, malgré la conclusion d'un accord de principe tôt le matin avec le syndicat représentant les agents de bord. WestJet a précisé qu'un retour complet à la normale prendra du temps, alors que la compagnie doit reprendre ses vols, ainsi que repositionner ses appareils et ses équipages. C'est ce qui complète vos actualités Arsenal Media. Passez une bonne journée sur nos ondes.
5: Pour commencer les sports, on va parler de l'Omnium Banque Nationale. Ça n'a pas été une super journée pour les Canadiens hier du côté de Montréal. Il y a eu deux abandons en cause de blessures. Premièrement, Denis Shapovalov a abandonné au troisième set, alors qu'il perdait 3-0 là, dans le troisième set. Et sinon, Gabriel Diallo, qu'on attendait aussi, lui avait de grands espoirs et finalement a dû déclarer forfait après avoir perdu la première manche. Il menait 3-2 à la deuxième manche et là, il était obligé de déclarer forfait. Pauvre petit gars, il était en pleurs. Tout ça très, très triste. C'est dur à voir des images comme ça. En tout cas, moi, ça me touche. Tu sais, des athlètes qui pleurent comme ça parce que là, ils sont obligés d'abandonner. Ils veulent être là. Ils ont la meilleure intention du monde. Mais tabarouette, le corps, je suis pas. C'est plate. Sinon, les autres Canadiens, ben, il y en a aucun qui a gagné hier. Donc, le seul espoir qui reste maintenant pour les Canadiens, c'est Félix Auger-Aliassime qui va commencer son tournoi aujourd'hui. Du côté des dames, c'est à peu près la même affaire. Il y aurait juste Leila Arnie Fernandez ou à peu près, là. Elle va commencer aussi son tournoi aujourd'hui du côté de Toronto. Fait qu'on va suivre ça pour vous, bien sûr. Dans le baseball majeur, hier, on regardait un peu. Oh, j'ai pas enlevé la bonne page, le tabarouette. Hier, les Blue Jays ont perdu 7-2. Fait que, encore une fois, tu sais, les Blue Jays ont de la misère à coller deux matchs en ligne. Fait que, comment tu veux avoir espoir de faire les séries éliminatoires dans ce cas-là? En tout cas, moi, j'y crois plus. J'aurais été un gros, gros vendeur. Mais j'aurais liquidé pas mal plus que ça, avoir été les Blue Jays. Mais bon, c'est pas moi qui est le directeur général de cette équipe-là. Puis je pense que c'est mieux de même. Sinon, Tarik Skubal a fait ses débuts hier au Monticule pour les Dodgers de Los Angeles. Et il jouait contre les Cubs de Chicago. Il a été hué. Il a été hué quand on a présenté les joueurs. Après ça, il a été re-hué quand il a commencé à lancer et il a perdu. Bon, on s'entend, là. Il y a eu une grosse controverse. Il y a bien du monde qui ont chialé. Il y a bien du monde qui ont dit toutes sortes d'affaires. Les Dodgers sont sortis publiquement pour dire, écoutez, ben, nous autres, on a fait une offre, il a accepté. On n'a rien à voir là-dedans, là. Et, Tarik Skubal lui-même est revenu aussi contre ceux qui disent, ah, les chialeux, tout ça. Vous êtes rien qu'une gang de chialeux, une gang de jaloux. Je voulais aller avec n'importe quelle équipe. Moi, j'étais disponible pour toutes les équipes du baseball majeur. Il y en a une qui a fait une meilleure offre que toutes les autres, puis j'ai décidé de la prendre. Fait que, fermez-vous là. Oui, je comprends, mais les Dodgers ont tellement de moyens que c'est vrai qu'on peut regarder ça et dire, Colin, y avait-tu vraiment besoin d'un des meilleurs lanceurs partant du baseball majeur? Tu sais, ils en ont déjà pas

Ah, mais bon, qu'est-ce que tu veux, c'est la réalité du sport. Et rapidement, dans la catégorie, moi, je rencontre ce gars-là et je l'appelle monsieur, c'est sûr et certain, et j'ai une certaine crainte. Je sais même pas si je donne pas déjà mon portefeuille avant qu'il me le demande. Mais non, ça arrivera pas, je le sais. Mais on a appris que la vedette, ancienne vedette de la WWE et aussi des combats d'arts martiaux mix, Brock Lesnar, a annoncé sa retraite. Ça a été quand même une carrière très fructueuse, mais tu sais, ce gars-là, là, fouf. Quand tu regardes Brock Lesnar, tu peux pas avoir peur. Tabarouette, il est impressionnant. Mais en plus, il a de l'air méchant. Même quand tu souris, là, même quand tu fais une joke, il y a de l'air méchant. Bienvenue dans vos 100 000 matins, mercredi 5 août, Fred Côté avec vous jusqu'à 9h avant l'arrivée de Stéphanie Gagné qui vous accompagne dans l'avant-midi. Moi, je vous accompagne jusqu'à 9h. Merci d'être là, merci de nous choisir, peu importe dans quelle situation vous êtes, que vous soyez au boulot, que vous soyez présentement en train de vous entraîner, prendre votre petite marche du matin, vous êtes au camping en train de relaxer parce que vous êtes en vacances. Ben profitez-en, merci de nous avoir choisi, merci d'être avec nous autres ce matin. On espère qu'on vous le rend bien, on a toujours de l'excellente musique, on a un paquet de sujets intéressants aussi. Puis je vais lever mon chapeau dans quelques minutes à une très, très belle initiative, à des bénévoles qui vont donner du temps, qui vont donner de l'énergie pour travailler fort. Mais Colin, qu'on soit rendu là, qu'on soit obligé de faire ça, ça, je trouve ça déplorable. On s'en reparle après ce gros succès. Ça, là, 1997, ça tournait partout. Dans le temps où des succès radio pouvaient durer plus que 5 minutes, maintenant, on tourne plus autour de 2,5, là, on s'entend. Je sais pas pourquoi ça a changé de même. Mais on va s'offrir The Verve avec Bittersweet Symphony dans le meilleur de la musique à haut. Merci d'être là. Je vous souhaite un excellent mercredi.

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2: Oh, c'est une super belle initiative, puis je vais féliciter tous ceux qui vont s'impliquer là-dedans, que ce soit des jeunes, des bénévoles, que ce soit des chercheurs, ça va être une grosse comment je dirais ça? Ça va être un gros, c'est pas tout à fait un événement, c'est une grosse tâche. Vraiment, là, on s'attaque à quelque chose de bien important. Mais je trouve ça juste déplorable qu'on soit obligé, qu'on soit rendu à faire ça à partir de demain. Et ça, jusqu'au 21 août, tout le long du fleuve Saint-Laurent, il y a des gens qui vont s'affairer à ramasser les déchets, que ce soit du plastique, du mégot, carton, toutes sortes d'affaires qu'on peut trouver sur les berges du fleuve Saint-Laurent. Il va même avoir des plongeurs qui vont aller récupérer, là, ce qui est dans le fond de l'eau. Pas nécessairement au plus profond, mais du moins au moins sur les berges, pour pouvoir nettoyer ça, rendre ça le plus propre possible, empêcher que la pollution contamine ou qu'il y ait différentes choses qui peuvent contaminer les cours d'eau ou les affluents aussi du fleuve Saint-Laurent, parce qu'il y a des petits cours d'eau qui arrivent, fait que ça peut être bien sûr problématique ça à long terme. Fait que vraiment, là, on commence à Montréal demain, après ça Terrebonne, Richelieu, Granby, Magog, Sorel, Tracy, Trois-Rivières, on fait vraiment le long du fleuve, puis on vous pensez, ouais, mais ça reste juste dans le bout de Montréal, ben non, on s'en va jusqu'à Baie-Comeau, Forestville, Portneuf-sur-Mer, Tadoussac, Montmagny, en tout cas, bref, il y a 21 endroits où on va être sur les berges du fleuve Saint-Laurent pour amasser, là, toutes ces cochonneries-là laissées par l'être humain. On s'entend, là. C'est pas la nature qui arrive, qui dit, tiens, m'a acheté des verres de carton, là. Tiens, m'a acheté des verres de café, tiens, on va se retrouver sur le... Non. C'est nous autres qui sommes responsables de ça. Nous autres, et nous autres seulement. Moi, j'ai rendu ma blonde gênée à un moment donné. On était dans un super endroit, dans la Naudière. Petite randonnée, des chutes, tout ça, c'est super beau. Puis on est à veille de repartir. On est dans l'auto, puis à un moment donné, il y a une auto qui passe à côté de nous autres. La vitre dans l'arrière se baisse, puis il y a un Kleenex qui part, puis qui jette à terre. Moi, je crie tout de suite. Oh, mon premier réflexe, ça a sorti tout seul. J'ai crié haut et fort, de « Hey! Qu'est-ce que tu fais là? » Puis là, le monsieur est sorti de l'auto. Mais c'est pas le monsieur, c'est pas le conducteur. C'est le conducteur qui est sorti, pas celui qui est en arrière. Puis là, je vois un monsieur, même du qu'est-ce que c'est que je regarde, là. La fenêtre est ouverte, regarde ton gars, là, où la personne en arrière a sacré un Kleenex à terre. Et le monsieur m'a regardé, il l'a ramassé. Hey, moi, je vais dire une affaire, j'aurais sorti mon gars, là, de là, là, par les oreilles, j'aurais dit ça, tu ramasses ça, tu vas jeter ça dans la poubelle. Puis je trouve ça aberrant. Moindrement, tu te promènes un peu, là. Moindrement, tu fais de la route dans la vie, là. Tu te rends compte de comment, sur le bord des autoroutes, c'est sale, comment il y a un paquet de cochonneries. Puis, tu sais, c'est pas mal toujours les mêmes cochonneries, là. C'est-à-dire, c'est ce que tu consommes quand t'es en auto. C'est des affaires de bouffe, c'est des affaires de boissons, c'est des affaires de café. Tu sais, gardez ça, mettez-vous un... Tu sais, c'est tellement niaiseux, là. Mettez-vous une petite poubelle dans l'automobile, jetez vos affaires, là, quand t'es rendu à la maison, tu jettes ça dans ta poubelle, puis c'est réglé. Mais ça semble que c'est pas ben, ben compliqué, non? Tu sais, on te demande pas de recycler ta propre affaire, puis de refaire du carton, puis de ressortir... Y a rien de compliqué. Garde tes affaires dans ton char, puis après ça, quand t'arrives à la maison, t'es mettre dans ta poubelle. Pas compliqué. Puis là, ben, oui... Il va y avoir d'autres opérations comme le nettoyage des berges, mais ça va peut-être être beaucoup plus facile, puis on va sûrement ramasser pas mal moins de cochonneries. Fait que faisons donc un petit peu attention à la nature et à nos ressources naturelles. Si j'avais su Francis de Grandpré, on l'aime lui. Une nouvelle partie dans la place. Je sais pas. Mais c'est un gars qui est fort sympathique pour l'avoir rencontré. Fou.

0: te pose Hit des Grands Bazous qui s'en vient dans quelques minutes avec Def Leppard qui vont nous chanter Animal. Quel tune, encore une fois, retour en 1987 avec un des plus grands groupes de glam rock qui a jamais existé, Def Leppard. Ça s'en vient pour vous dans ce Hit des Grands Bazous. Je rappelle, ça, c'est, vous allez pas entendre ça ce midi. C'est le genre de chanson que vous entendez quand vous synthonisez Richard Z. Sirois sur l'heure du midi.
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22: Bon mercredi, ici Louis-Philippe Arnoirel. La ville de Saint-Pie a mis 5 lots du circuit Saner en réserve foncière lors d'une séance du conseil hier. Spécifiant qu'il ne s'agit pas d'une expropriation, la municipalité précise que cette démarche s'inscrit dans une possible implantation d'une école secondaire. La réserve sert à protéger temporairement le terrain pendant qu'elle évalue différents scénarios et qu'elle entame des négociations avec les propriétaires qui gardent leurs droits pendant cette période. Les pourparlers seraient prévus au cours des prochains mois. Toujours à Saint-Pie, l'entreprise Saner a rapidement réagi à la mise en réserve des terrains de son circuit de course par la municipalité. L'entreprise est à explorer toutes les solutions possibles afin de garder le circuit ouvert et actif pour les années à venir. Elle appelle la population à la collaboration par le respect de la réglementation en vigueur concernant le bruit, la sécurité et les horaires notamment. Leurs activités se poursuivent normalement. Une réorientation des services à l'urgence est maintenant en vigueur à l'hôpital Honoré-Mercier de Saint-Hyacinthe. Les patients se présentant pour un problème non urgent seront évalués sur place et pourraient être redirigés vers un autre service. Cette mesure doit être en vigueur jusqu'à 16 heures cet après-midi, selon Santé Québec Montérégie-Est. Elle fait suite à une réorientation similaire à l'hôpital Pierre-Boucher de Longueuil qui était en vigueur lundi et mardi. Et pour terminer, près de la frontière, la Sûreté du Québec a fait appel aux forces armées canadiennes pour neutraliser une grenade présumée qui a été découverte mardi dans un terrain du camping Cristal à Saint-Bernard-de-la-Colle, en Montérégie. Une personne a trouvé l'objet vers 10h30 en faisant le ménage et l'a apporté dans un bâtiment. L'individu n'a menacé personne, selon la SQ. Une porte-parole des Forces armées canadiennes a expliqué que l'équipe allait d'abord identifier la munition présumée et déterminer si elle pouvait être transportée en toute sécurité vers une base militaire en vue de sa neutralisation. C'est ce qui complète vos actualités Arsenal Média. Passez une bonne journée sur nos ondes.
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7: Montérégie, et qu'on aime donc ça, quand c'est pas compliqué de même, la météo, puis aujourd'hui, c'est assez facile, là. Il va faire super beau puis super chaud. C'est juste du soleil, maximum 29. Avec le facteur humidex, on peut même ressentir jusqu'à 35. Présentement, on a 23 degrés pour Saint-Hyacinthe et les environs. Demain, ça a changé un petit peu, c'est-à-dire que la journée commence bien, c'est du soleil, mais en après-midi, ça sent nuage et ça amène 30% de probabilité d'averse avec un risque d'orage, mais il va quand même faire chaud avec un maximum à 30. Je veux saluer Jonathan Bourdage, PDG des entreprises J2S du côté de Saint-Hyacinthe. Merci d'être
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2: Oh! Je vous ai parlé hier du box-office, des résultats du box-office, mais je m'étais pas rendu compte, et peut-être que la nouvelle n'était pas encore sortie, mais de ce qu'est en train de réaliser le film Spider-Man, c'est extraordinaire. Puis, tu sais, j'en parlais, tu sais, j'ai dit hier, la franchise des Avengers a tellement bien fonctionné, tous les films ont été des succès, et en plus de ça, ben les films à côté, là, que ce soit toute la série des Captain America, que ce soit la série des Iron Man, la série des Hulk, la série des Spider-Man, tu sais, ça marche, cette franchise-là, c'est hallucinant l'argent qu'on a réussi à engranger. Et là, ben, Spider-Man, ça fait tellement bien. C'est 360 millions de dollars de recettes en un week-end. Il a dépassé de 3 millions le précédent record qui était Endgame, Avenger Endgame, qui avait récolté lui 357 millions lors de son week-end d'ouverture. Fait que vraiment, Spider-Man semble répondre aux attentes. Les gens sont là, les gens avaient hâte de voir le retour du héros masqué de Spider-Man. Je rappelle, c'est Tom Holland qui joue le rôle, mais ça paraît-il que c'est son dernier en tant que Spider-Man. Sinon, toujours du côté du cinéma. Et là, c'est pas du côté du box-office parce que ce film-là est pas encore sorti. Mais si vous attendez impatiemment la suite du film Barbie avec Margot Robbie et Ryan Gosling, vous allez peut-être attendre plus longtemps que vous aimeriez, parce qu'on avait déjà parlé d'une suite. C'est juste que là, les comédiens et comédiennes veulent un petit peu plus. On a eu un énorme succès, on a été payé rondement, mais là, on va être payé encore un petit peu plus rondement, puis paraît-il qu'on a de la misère à s'entendre, autant du côté de Margot Robbie, de Ryan Gosling, et de même la réalisatrice Greta Gerwig, qui, là, ont de la misère à s'entendre avec Warner Brothers. Et le problème là-dedans, c'est que si on n'est pas capable de s'entendre d'ici décembre puis de partir le film la suite de Barbie, ben il va falloir abandonner le projet parce qu'on a les droits jusqu'à telle date, puis un coup que cette date là arrive, on n'a plus le droit, c'est fini, il va falloir renégocier, repartir. Fait qu'on espère pouvoir s'entendre. Il y a à peu près un 8 millions de dollars là qui sépare là, tout le monde, parce que Ryan Gosling à l'époque et aussi Margot avaient été payés 12,5 millions de dollars, et là ben on est un peu plus autour de 20 millions suite au succès et aussi là aux nominations des Oscars puis tout tout l'engouement qu'il y a eu pour ce film là. Est-ce que ce sera de retour? Est-ce qu'on va revoir Ryan Gosling dans le rôle de Ken et Margot Robbie dans le rôle de Barbie? On verra bien. On le sait pas encore. À suivre, comme on dit. Lui aussi est en spectacle pas mal partout au Québec. Entre autres, jamais ça vous tente de vous régaler puis d'avoir de la bonne musique dans vos oreilles. Festival La Poutine, du côté de Drummondville. Si vous êtes dans le coin, vous passez par là, arrêtez. Je pense que ça va être un beau festival. Surtout un festival gourmand. Tu sais, je pense que c'est quoi? C'est 15 poutiniers qui sont là, avec des poutines plus éclatées les unes que les autres. Ils vont sûrement aussi pouvoir manger ton classique. C'est sûr et certain. Fait qu'on s'offre Jean-François Posé, puisqu'il le faut, à haut.

0: Bon, ben, il reste à peu près une vingtaine de minutes à vos 100 000 matins à l'arrivée de Stéphanie Gagné, qui est là pour le meilleur de la musique en avant-midi. Elle amène la table pour Richard Z. Sirois, qui vous accompagne sur l'heure du lunch avec de l'excellente musique des années 70, 80, 90, des vieux souvenirs. Toujours bien le fun. Excellente émission. Et sinon, Olivier Poitras vous accompagne en après-midi avant l'arrivée de vos équipes respectives du trafic. Fait qu'encore une fois, merci d'être avec nous autres. Merci de nous accompagner dans cette belle journée du mercredi 5 août. Encore une petite vingtaine de minutes de vos 100 000 matins.
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1: Dans quelques minutes, je vais te parler d'un gars de chez nous, un gars fort sympathique, un gars passionné, un gars qui a fait sa marque dans un domaine, mais là qui est nommé au gala des Gémeaux dans un autre domaine totalement différent. Je te raconte cette histoire-là et je te dis pas qui c'est. Il va falloir que tu sois là dans quelques minutes, tout de suite après Coldplay, qui nous chante Adventure of a Lifetime dans le meilleur de la musique sur les ondes du haut 106.5.

0: Je suis pas mal certain que si je vous dis le nom de Bertrand Godin, vous savez pas mal de qui je parle. Bertrand Godin qui vient de la région, qui est un coureur automobile qui a une super belle carrière. Là, présentement, ben, on le voit beaucoup dans les médias à l'animation de la Formule électrique avec, entre autres, Max Lalonde. C'est comme ça que moi, j'ai rencontré déjà Bertrand Godin et je l'ai rencontré une autre fois aussi au Salon de l'Auto avec mon garçon. Puis je vais vous dire une affaire. Quand j'ai présenté à mon garçon Bertrand Godin, mon garçon est venu impressionné. Il savait même pas c'était qui. Mais quand j'ai dit que c'était un pilote de course automobile qui avait déjà conduit des Formule 1, mon garçon s'en pouvait plus. En plus de ça, Bertrand avait son casque de Formule 1. Mon gars a pu l'essayer. Vraiment un chic type, super gentil. Vraiment le fun. On a eu quelques fois aussi en entrevue là dans notre émission des 100 000 matins. Ça a toujours été de super belles rencontres. Et là, ben c'est un honneur pleinement mérité pour Bertrand. Bertrand qui se retrouve finaliste au prix Gémeaux dans la catégorie meilleure animation sport ou loisirs. Et là, bon, non, c'est pas pour son animation à la Formule électrique, mais plutôt à une série documentaire « Devenir pilote » qui a été lancé en ligne cet hiver sur la plateforme TouTV. Ça a été tout un honneur pour Bertrand Godin. D'ailleurs, il s'est dit très, très ému. Puis il se dit même, il me semble que j'ai un peu le sentiment d'imposteur. Tu sais, moi, je suis un athlète, je suis un coureur automobile, je vis ma passion, puis je suis pas un animateur, je suis pas un gars de télé, puis de me retrouver en nomination au prix Gémeaux, je trouve ça un peu drôle, mais quand même très, très flatté. Il remercie tout le monde, bien sûr, qui ont travaillé de près ou de loin sur cette belle série-là, une belle série avec des jeunes. Question de transmettre sa passion, puis c'est ça, des passionnés. C'est que ça a un paquet de projets, mais c'est toujours dans l'optique de transmettre cette passion-là, d'essayer de continuer de garder ça vivant encore plus, le sport automobile, et d'essayer de toucher le plus de jeunes possible, d'intéresser le plus de jeunes possible à ce sport-là. Dans la série, bien justement, on suit des jeunes qui s'intéressent, qui tentent de gravir les échelons du monde de la course automobile, surtout du karting. Et c'est drôle parce que le dernier épisode de la série, on est du côté du Canadian Open disputé à SH Karting. Et lui, ben décide d'embarquer puis de retourner en piste avec un kart. La dernière fois où il avait fait ça, c'était en 1988. Puis là, ça a été filmé en 2025. Mais je suis certain que Bertrand n'avait rien perdu de ses talents de pilote. Fait que je vous invite, dans un premier temps, à aller regarder cette série-là qui s'appelle « Devenir pilote ». C'est sur tout.tv. Et on va aussi souhaiter bonne chance à Bertrand lors de la 41e édition du Gala des Prix Gémeaux. Ça va être diffusé ça, le 13 septembre prochain. Puis entre-temps, si jamais vous rencontrez Bertrand, allez essayer à la main, dites bonjour, c'est vraiment un chic type.
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0: Merci, merci mille fois d'avoir été avec moi dans vos 100 000 matins. C'est comme ça que ça se termine, cette édition du 5 août. Restez bien branchés. Stéphanie Gagné, Saint-Salle, dans quelques minutes, pour le meilleur de la musique en avant-midi. Richard Zeltirois, suit avec les grands bazous. Olivier Poitras est là pour l'après-midi. Et après ça, vos équipes du trafic s'installent. Encore une fois, une belle programmation pour vous autres tout au long de la journée. Merci d'avoir été là. On se donne rendez-vous demain. Moi, je vais être là à partir de 5h58. T'arrives quand tu veux. Je suis là jusqu'à 9h. La visite est toujours bienvenue. Bonne journée. À demain. Salut.
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2: Oh. Mercredi, en plein cœur de la semaine, une autre belle journée que l'on démarre ensemble, que vous soyez au travail, sur la route, en vacances, en convalescence, ouais, ça se peut. Ce matin, Stéphanie Gagné qui vous accompagne à Haut pour le meilleur de la musique. Et ce matin, on vous présente l'hommage qui a été fait à Marc Messier, à l'Omnium Banque Nationale, où le tennis, qui était la passion de Marc, est à l'honneur. Qui sera le prochain James Bond et un poney comme animal d'assistance? Sinon, en musique, Nickelback, Vince Lemire, Talk et à l'instant, chanteur suédois qui, au départ, trouvait que sa chanson était trop bonne, était convaincu d'avoir, sans le vouloir vraiment, copié un autre musicien. Mais non, c'est vraiment la sienne. Save Tonight, Eagle Eye Cherry pour le meilleur de la musique. À haut! Oh.

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est toujours en plein cœur de l'Omnium Banque Nationale où le tennis est à l'honneur. On surveille de près les performances de nos Québécois. Grosse vedette, Shapovalov a dû, à une blessure, a dû quitter la compétition. Mais hier, il y a eu bel hommage qui a été rendu à un fan de tennis, Marc Messier. Détail à venir dans quelques minutes. Mais juste avant, pour le meilleur de la musique, la formation canadienne Nickelback.

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1: Oh. Je me souviens, il y a plusieurs années de ça, où Éric Bruneau et Marc Messier avaient été en entrevue, si ma mémoire est bonne, à Sucré-Salé, où ils parlaient de leur passion pour le tennis. Mais sachez que hier, l'organisation de l'Omnium Banque Nationale, où le tennis est à l'honneur, a rendu hommage au comédien Marc Messier, décédé le 7 juillet dernier. Ça s'est fait avant un match hier soir. Et au cours de l'hommage, il y a eu un moment de silence observé pendant qu'une photo de Marc Messier avec une raquette de tennis à la main est affichée sur les écrans géants. Ensuite, des jeunes ont fait leur entrée sur le court central du Stade IGA, habillés avec un chandail des Boys. Ont salué la foule avec leur casquette à l'image d'un comédien au terme d'une pièce de théâtre. Marc Messier, qui était un grand passionné de tennis, un spectateur assidu, avait même déjà été porte-parole de l'événement en 1999. Très, très beau geste de la part de l'organisation. Red Hot Chili Peppers, ça s'en vient avec le meilleur de la musique à haut.

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0: Savez-vous quoi? Le spectacle Paradis perdu, hommage à Jean Leloup, qui est une production du Cirque du Soleil dans le cadre de la série Hommage, ben c'est complet. Ouais, j'allais faire un petit tour sur le site web pour avoir de l'info, puis me dire « Parfait, je vais en parler. » Puis là, hé, là, là, déception, parce que j'avais vraiment... Ça me trottait dans la tête d'aller voir le show en question. Alors, bien désolé, mais sinon... Tu peux aller à Trois-Rivières pour d'autres raisons. Il y en a plein de belles raisons d'aller à Trois-Rivières. Ou à Toronto, hein? Jean Leloup, balade à Toronto, à haut.
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1: Qui est le prochain? Le prochain James Bond, l'acteur qui va succéder à Daniel Craig, qui, à mon avis, a été un des très, très bons James Bond. Et c'est une franchise très célèbre. Dès qu'il y a un film qui sort, c'est sûr que tout le monde se rue en salle parce qu'il y a de l'action, il y a de la romance, puis il y a du mystère. Et là, il y a quelques acteurs que je ne vous nommerai pas parce que la liste est longue, puis de noms comme ça, ça, peut-être que ça vous dit pas grand-chose. Mais le suspense va prendre fin d'ici quelques mois parce que la productrice Amy Pascal a déclaré que ça allait se faire d'ici le 31 décembre. Et ben c'est difficile quand même de remplacer Daniel Craig. On se souvient que c'est Denis Villeneuve, le Québécois, qui va réaliser le prochain film qu'on pourra voir au cinéma en 2028. Luke Combs, à venir et vos infos avec l'équipe d'Arsenal Média dans quelques minutes à peine. À haut.
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9: Bon mercredi, ici Louis-Philippe Arnoirel. La ville de Saint-Pie a mis Saint-Claude du circuit Sanaire en réserve foncière lors d'une séance du conseil hier. Spécifiant qu'il ne s'agit pas d'une expropriation, la municipalité précise que cette démarche s'inscrit dans une possible implantation d'une école secondaire. La réserve sert à protéger temporairement le terrain pendant qu'elle évalue différents scénarios et qu'elle entame des négociations avec les propriétaires qui gardent leurs droits pendant cette période. Les pourparlers seraient prévus au cours des prochains mois. Et toujours à Saint-Pie, l'entreprise Sanaire a rapidement réagi à la mise en réserve des terrains de son circuit de course par la municipalité. L'entreprise est à explorer toutes les solutions possibles afin de garder le circuit ouvert et actif pour les années à venir. Elle appelle la population à la collaboration par le respect de la réglementation en vigueur concernant le bruit, la sécurité et les horaires notamment. Leurs activités se poursuivent normalement. C'est ce qui complète vos actualités Arsenal Média. Passez une bonne journée sur nos ondes.
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0: L'avenir nous réserve de quoi de beau, tu me dirais-tu? Ce qui annonce la météo.
1: J'ai pas mal ça dans ma petite poche d'en arrière, moi, mon cher Émile, ce qui annonce la météo. Puis avec toutes les applications, je pense que t'es capable de t'organiser. Ça, c'est certain. On a, dans les prochaines minutes, détails avec une nouveauté. Animaux d'assistance judiciaire, un poney qui a été vu au palais de justice de Montréal qui a attiré pas mal l'attention. Les détails dans quelques minutes, mais juste avant, voici Collective Soul à Haut.

Un petit cheval d'assistance qui devait accompagner un contrevenant a créé vraiment une onde de choc au palais de justice de Montréal cet été. Le juge a refusé le poney en salle d'audience et la séance a été reportée. L'histoire qui lance un débat sur les animaux d'assistance et le soutien émotionnel dans le processus judiciaire. Et la bête passait pas inaperçue avec un petit dossard rose fluo. Pourquoi? Un poney, c'est très prisé par les thérapeutes parce que son espérance de vie se situe entre 30 et 40 ans. Ça permet vraiment de venir en aide aux gens plus longtemps qu'un chien. Et un constable spécial au palais de justice de Montréal dit avoir déjà intervenu pour retirer un chihuahua puis encore un chat lors de présence en cours. De manière générale, il y a peu d'informations par rapport à ce que les gens peuvent avoir comme soutien quand ils vont à la cour. Et le CAVAC offre un programme de chiens d'assistance judiciaire et c'est 1000 personnes qui en ont bénéficié. Alors, on commence par le chien, par le poney. Il va falloir être plus patient. J'ai l'impression on est un peu moins flexible là-dessus. Mumford & Sons, ça s'en vient. Et Here à O

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Un band de Lévis qui fait pas mal de choses cet été, comme bien d'autres bandes de Québécois qui font la tournée des festivals. Blue Ridge Band, voici Chasing Sunsets pour le meilleur de la musique. À haut. De l'or.

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10: Bon mercredi, ici Louis-Philippe Arnoirel. La ville de Saint-Pie a mis Saint-Claude du circuit Saner en réserve foncière lors d'une séance du conseil hier. Spécifiant qu'il ne s'agit pas d'une expropriation, la municipalité précise que cette démarche s'inscrit dans une possible implantation d'une école secondaire. La réserve sert à protéger temporairement le terrain pendant qu'elle évalue différents scénarios et qu'elle entame des négociations avec les propriétaires qui gardent leurs droits pendant cette période. Les pourparlers seraient prévus au cours des prochains mois. Et toujours à Saint-Pie, l'entreprise Saner a rapidement réagi à la mise en réserve des terrains de son circuit de course par la municipalité. L'entreprise est à explorer toutes les solutions possibles afin de garder le circuit ouvert et actif pour les années à venir. Elle appelle la population à la collaboration par le respect de la réglementation en vigueur concernant le bruit, la sécurité et les horaires notamment. Leurs activités se poursuivent normalement. C'est ce qui complète vos actualités Arsenal Média. Passez une bonne journée sur nos ondes.

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La formation K1 qui est toujours en plein cœur de sa tournée d'adieu qui finissent plus de dire salut à tout le monde avec beaucoup d'émotion. Pour avoir parlé dernièrement à Steve Veilleux lors de son passage à Rimouski aux Grandes Fêtes TELUS, il dit qu'à chaque fois, savoure le moment présent parce qu'ils savent que ça ne durera pas longtemps encore. Mais ils ont d'autres projets. Mais avec K1, c'est la fin bientôt. Voici Pink à Eau.

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sont toujours très, très beaux. Ce qu'on appelle les guimauves sur les champs, là, ces balles de foin enrobées d'un grand plastique blanc. On a essayé de faire un coup de pub avec ce genre de balles de foin. Je vous présente ça dans quelques minutes. Ah oh, mais juste avant, voici Milo. Bienvenue.

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1: Méchant bon coup de pub et très, très bonne idée pour venir en aide aux agriculteurs au Canada. C'est en Saskatchewan que ça s'est vu avec cette, cette initiative de Bush Canada, qui est une sorte de bière, qui a trouvé une façon de remercier les cultivateurs en habillant leurs bottes de foin dans les champs de la Saskatchewan avec le visuel de son édition limitée du Farmer's Pack, une espèce de six-pack de bière qui est fait avec de l'orge canadienne qui entre dans la composition de chaque bière. Alors, pour les remercier, Bush qui a décidé de payer les agriculteurs le même prix qu'ils paieraient pour un panneau publicitaire classique en ville, en s'exposant dans leur champ, en habillant les bottes de foin aux couleurs de leur marque de bière. Alors, c'est au prix du juste marché, un revenu pour les agriculteurs, puis un bon coup de pub, je dirais bien humain, pour la compagnie Bush Canada, qui sert de la bière. Vous êtes à haut pour le meilleur de la musique, Simple Plan, avec I'm Just a Kid. Les gars qui l'assument un petit peu moins, même que le chanteur a un chandail où on peut y lire I'm Just an Adult. Ouais, ils sont rendus là. Ça s'en vient dans quelques minutes à haut.

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bien gâté avec un hot dog ketchup oignon chou, comme vous le sentez, avec la proposition de Bleu Jeans Bleu, mais aussi avec le meilleur de la musique. On s'approche de plus en plus de l'heure de lunch, alors je viens de vous donner un petit coup de barre parce que, ouais, ça donne faim de parler de hot dog. Voici Harpin Lépine et Saint-Félix à Haut.

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1: Il y a l'ami Richard Zatirois qui va s'occuper de vous. Vous serez entre bonnes mains pour votre heure du lunch avec les grands bazous. Et surtout, ben beau, c'est Sylvain qui l'accompagne, puis Richard, mais c'est la musique. Man on the Moon avec R.E.M., ça s'en vient. Il y a Marcel Galarno des Cowboys Fringants, Dude Looks Like a Lady Aerosmith, puis du bon vieux Corbeau. Et c'est pas tout, il y a d'autres tunes à la programmation. Il y a aussi vos infos qui arrivent dans quelques minutes à peine avec l'équipe d'Arsenal Média. Mon nom est Stéphanie Gagné. On se dit à demain. Ciao!
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12: Bonjour, ici Boris Chassagne. Des centaines d'entreprises québécoises en démarrage fermeraient leurs portes chaque année en raison de la pénurie de main-d'œuvre. C'est ce qu'affirme le regroupement des jeunes chambres de commerce du Québec, qui soutient qu'entre 400 et 1500 entreprises cessent leurs activités chaque année, incapables de recruter des travailleurs qu'il leur faut. Une nouvelle étude du World Weather Attribution de l'Imperial College de Londres lie les récents feux de forêt en Ontario et dans les territoires du Nord Ouest au changement climatique. Plus de 3 millions d'hectares de forêt ont brûlé au Canada cette année et l'entreprise de mets prêts à cuisiner, Marché Good Food, a déposé une demande visant à se protéger de ses créanciers. Marché Good Food, miné par une salve de démissions, éprouve actuellement d'importantes difficultés financières alors que son nombre d'abonnés ne cesse de chuter. C'était vos manchettes.

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2: Oh. Hey, ben, salut tout le monde. Bienvenue dans ce show radio qui s'appelle Les Grands Bazous. Merci d'être à l'écoute. Donc, salut à nos collègues de travail qui sont partout au Québec. On est rendu à combien de stations? Bientôt 29, je pense.
3: 29, mon ami.
2: 29.
3: Ça fait du stock, hein?
2: Hey, ça va être
3: Ça fait des collègues de travail?
2: Ça, ben oui, puis nous, ben, on se voit pas parce qu'on est partout au Québec.
3: Oui.
2: Et j'ai hâte au party de neuf.
3: Oui. Ce que j'aime de Richard, c'est qu'il y a un collègue qui est juste à côté de lui qui a même pas salué depuis le début de l'émission.
2: Ah, c'est le mec en rond qui est devant moi.
3: Ben oui. Hello! Hello tout le monde!
2: Non, mais je pense à tout le monde au Québec, ben ouais, aux gars et aux filles qui travaillent.
3: C'est ouais. Là qui paye ses pitons. Hein.
2: Ah non, je t'oubliais complètement. Je te voyais plus, t'es là.
3: Sais-tu que tu t'es pas ennuyé longtemps de mon retour de vacances, toi?
2: Hey, on va changer de sujet.
3: Ouais.
2: Bon Jovi avec Bad Tennessee, le meilleur de la musique. C'est ici à... Oh!

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1: Le hit marquant aujourd'hui appartient à Aerosmith. Un 5 août comme aujourd'hui, mais en 2009, lui est évacué par hélicoptère vers un hôpital. Il est tombé de scène lors d'un concert au Dakota du Sud.
2: Ça y est pas arrivé souvent.
1: Il a 61 ans à ce moment-là. Il tombe d'une passerelle sur quelques fans qui, eux,
2: ben oui,
1: s'en sont remis. Mais lui a des blessures au cou, à l'épaule. 30 minutes après l'accident, ben, Joe Perry vient sur scène pour dire le reste du spectacle est annulé, il n'y en aura pas. Il y en a quelques-uns qui s'est arrivé, ça me semble.
2: Ben oui, ça arrive de plus en plus d'ailleurs, même, oui, je te dirais, pour les artistes actuels, là, je sais pas si on n'est pas conscient des scènes ou... On sont tellement élargis les scènes maintenant, vous savez que bon, ça va, oui, presque, oui, ben, dans le milieu de parterre.
1: Il y a souvent des passerelles qui vont au centre.
2: Ben oui.
1: Puis aussi, il y a des choses qui sont rendues légales, mais ça veut pas dire que ça aide à faire des choses.
2: Pas, sinon, c'est ça, c'est à faire attention.
1: Voici Aerosmith avec Dude Looks Like a Lady au meilleur de la musique.
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1: Oui, et on peut le dire, c'est un hit country qui va s'installer dans la région de Québec.
0: Et il va avoir un excellent animateur sur cette station-là.
1: Oui. J'en dis pas plus.
0: Ah non, on peut pas le dire.
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1: T'es en train de dévoiler nos contrats, mais pas signé.
0: On a un quart d'heure... Tu sais, même si t'as un contrat signé, ça veut dire que c'est pas nécessairement un bon contrat. J'ai pas de vacances.
1: Tu parlais pour toi?
0: Non, oui, j'ai pas de vacances.
1: Mais ça, tu t'arrangeras avec tes patentes.
0: On a un quart d'heure... On a un quart d'heure non-stop devant nous avec, entre autres, Billy Idol et Foo Fighters. Ça va commencer avec Steppenwolf et Born to be Wild, le meilleur de la musique.
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2: Oh. Il y avait Blink 182 avec All the Small Things dans un 15 minutes non-stop, encore très efficace pour le meilleur de la musique. Sport, baseball peut-être.
3: Ouais, un peu de baseball, tiens, parce que les Blue Jays de Toronto quand même ont bougé pour la période de transaction. Terminent leur série face aux Astros de Houston. Le match qui est en cours d'ailleurs dans quelques instants. C'est le match qui débute en après-midi, 14h10. Et par la suite, ça risque d'être fort intéressant parce que la série suivante, qui va débuter demain pour les Blue Jays, c'est face à l'équipe avec laquelle on a transigé deux fois, les Cubs de Chicago. C'est à Chicago, au mythique Wrigley Field.
2: Ah ben cette chanson qui s'en vient, ben c'était moi avant qu'on ait un show du dimanche matin.
3: OK.
2: Oui.
3: Donc, tu te lèvais trop tard, c'est
2: ben,
3: ça?
2: Le dimanche, oui, mais maintenant, beaucoup
3: non,
2: de
3: non, là, t'étais bien timé. Je te félicite à part de
2: j'arrive,
3: ça.
2: J'arrive à l'heure. C'est Marc Derry. Hostie qui se lève tard.
3: J'allais dire, il arrive à juin.
2: Le meilleur de la musique, c'est toujours ici. Ah, oh!
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1: Toujours le meilleur rock d'ici et d'ailleurs dans ce show radio qui s'appelle Les Grands Bazous. Demain, entre autres, Plume, Midnight Oil et U2. Merci Sylvain Caron, la production.
2: Ah, ben, je vais être là demain aussi, ça paraît pas, là, mais même comme accessoire, c'est toujours le fun d'être là.
1: Regarde, c'est un accessoire de luxe.
2: Ah, merci.
1: Un accessoire haut de gamme.
2: Oh, oui, oh, mon Dieu, ça veut dire que je coûte cher? On m'a regardé mes chèques au 15 jours aussi.
1: Je vous invite à rester à l'écoute des stations haut du réseau Arsenal Média parce qu'ici, c'est toujours le meilleur de la musique. À demain, tout le monde. Salut! Bye!
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12: Même si on profite encore du beau soleil d'été, la rentrée pointe tranquillement le bout de son nez. Et qui dit rentrée dit retour à la piscine. Que ce soit pour apprendre à nager aux plus petits, garder la forme ou simplement vous détendre, la ville de Saint-Hyacinthe a préparé une programmation aquatique automnale variée pour toute la famille. Les inscriptions se dérouleront à compter du 12 août à midi. Pour consulter la programmation, rendez-vous sur le site internet de la ville de Saint-Hyacinthe. 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Que vous soyez adepte de kayak, canot, pédalo ou même de chaloupe, il y a l'embarcation parfaite qui vous attend pour une journée de détente en solo, entre amis ou en famille. Rendez-vous sur le site internet de la ville de Saint-Hyacinthe.
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20: Bonjour, ici Boris Chassaigne. Des centaines d'entreprises québécoises en démarrage fermeraient leurs portes chaque année en raison de la pénurie de main-d'œuvre. C'est ce qu'affirme le regroupement des jeunes chambres de commerce du Québec, qui soutient qu'entre 400 et 1500 entreprises cessent leurs activités chaque année, incapables de recruter des travailleurs qu'il leur faut. Une nouvelle étude du World Weather Attribution de l'Imperial College de Londres lie les récents feux de forêt en Ontario et dans les territoires du Nord-Ouest au changement climatique. Plus de 3 millions d'hectares de forêt ont brûlé au Canada cette année et l'entreprise de mets prêts à cuisiner, Marché Good Food, a déposé une demande visant à se protéger de ses créanciers. Marché Good Food, miné par une salve de démissions, éprouve actuellement d'importantes difficultés financières alors que son nombre d'abonnés ne cesse de chuter. C'était vos manchettes.
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3: Hello, hello! Bon début d'après-midi, Olivier Poitras qui vous retrouve dans le meilleur de la musique. Un gros merci d'être branché sur les ondes de haut en ce 5 août, bien content de vous retrouver et d'être avec vous pour les prochaines heures. On est ensemble jusqu'au trafic à 15h. Dans les prochaines, on aura la musique de Sunburst. Ça s'en vient, il y aura Machine Gun Kelly avec Black Bear, My Ex-Best Friend et Self-Aware de Temper City, c'est ce qui part là. Je vous souhaite un bon mercredi.

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0: personne.
1: Et il était de passage à Montréal au courant du dernier week-end. Maintenant, on va entreprendre une tournée et on le voit, on l'entend partout maintenant. Un jeune homme de 21 ans seulement. 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
1: Oh. Si vous êtes dans la région, vous restez ici pendant vos vacances, vous passez l'été ici. On est pas mal gâté avec, avec les activités qu'on nous propose. Et on va vous donner un petit cue comme ça. Parce qu'on l'oublie souvent mais d'aller sur le site web de la ville, peu importe la municipalité dans laquelle vous êtes dans la région. On vous donne évidemment le calendrier des événements à venir au courant des prochains jours, des prochaines semaines. Et ça pourrait également vous aider à peut-être planifier le restant de votre été. Pourquoi pas? Hein? Simple comme ça. Dans les prochaines minutes, on aura la musique de Green Day Basket Case. Ça s'en vient au retour, c'est Talk avec Time Machine à haut.

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1: Je suis tombé sur un article un peu plus tôt ce matin en regardant un truc sur les animaux. Propriétaire de chiens, si vous vous demandez pourquoi vos chiens bougent autant d'une journée, hein, ils ont l'air d'avoir chaud, se promènent de gauche à droite, changent tout le temps de place, sachez que la chaleur corporelle du chien est de 38,5 degrés. Chaque fois que le chien se couche, diffuse sa chaleur sur le plancher. Donc, il n'a pas le choix de changer de place pour essayer de, on dit entre guillemets, survivre et trouver un nouvel endroit frais. Mais ça, je savais pas. Hein? Nouvelle chose d'appris. Dans les prochaines, Tame Impala, Dracula, ça s'en vient. Restez là.
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16: Bonjour, ici Claude Marquis, voici vos actualités. WestJet indique avoir repris ses activités normales tout en continuant à réorganiser les réservations des voyageurs dont les vols ont été annulés en raison d'un arrêt de travail survenu le week-end dernier. La compagnie aérienne précise qu'elle assure tous ses vols réguliers aujourd'hui, tout en remerciant ses clients pour leur patience pendant la reprise progressive de ses activités cette semaine. Les données de l'entreprise d'analyse aéronautique Cirium indiquent qu'aucun vol WestJet n'a été annulé aujourd'hui, alors que plus de 900 d'entre eux avaient été cloués au sol entre samedi et hier. Et l'Association des médecins psychiatres du Québec demande aux partis politiques de faire de la santé mentale une priorité à l'approche des élections. L'organisme propose notamment la création d'un ministre responsable de la santé mentale. Selon l'association, ce ministre aurait pour mandat de coordonner les actions du gouvernement et d'assurer un meilleur suivi des enjeux liés à la jeunesse, à l'itinérance et aux dépendances. C'est ce qui complète vos informations, Arsenal Média.
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1: Vous êtes peut-être des nostalgiques de Musique Plus. Vous vous ennuyez de la chaîne, de regarder des vidéoclips à la télé, de voir le combat des hits, peut-être. Je vous suggère quelque chose dans les prochaines minutes pour l'instant, ce qui s'en vient un peu plus tard, la musique de Shabuzi avec Cowgirl. Tout de suite, c'est Youngblood. Zombie, dans le meilleur de la musique ici, à O.

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1: Oh. Hier, c'était la parution d'un livre sur l'une des chaînes québécoises les plus populaires qu'on a eues ici au Québec et qui n'existe plus déjà depuis, bon, quelques années. Musique Plus, du rêve à la réalité, ça a été écrit par Stéphane Plante et Mélissa Pelletier, qui sont, ben, je vais le dire, des amis personnels. Et livre qui raconte, oui, l'histoire de Musique Plus du début jusqu'à la fin, mais qui va vous amener aussi dans un certain moment, entre autres, des émissions phares de Musique Plus. On y va surtout dans la chronologie, ce qui s'est passé du début bon jusqu'à la fin. On va parler à des intervenants qui font partie de l'histoire de Musique Plus, entre autres des Claude Rajotte, qui vont venir raconter certaines histoires. Donc, c'est disponible en librairie depuis hier. Et ça vous tente d'avoir une bonne lecture, ben pourquoi pas. Chez Boozy, Cowgirls, ça s'en vient dans les prochaines.

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Eh bien, ça a été un énorme plaisir de passer ces dernières heures-là en votre compagnie. C'est le trafic qui suit dans les prochaines minutes. Manquez pas à compter de 15h. Et 18, les hits avec Chuck Noël. On se retrouve demain 13h. Je vous souhaite une bonne fin de journée sur nos ondes. À demain. Salut!

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18: Bonjour, ici Claude Marquis, voici vos actualités. WestJet indique avoir repris ses activités normales tout en continuant à réorganiser les réservations des voyageurs dont les vols ont été annulés en raison d'un arrêt de travail survenu le week-end dernier. La compagnie aérienne précise qu'elle assure tous ses vols réguliers aujourd'hui, tout en remerciant ses clients pour leur patience pendant la reprise progressive de ses activités cette semaine. Les données de l'entreprise d'analyse aéronautique Cirium indiquent qu'aucun vol WestJet n'a été annulé aujourd'hui, alors que plus de 900 d'entre eux avaient été cloués au sol entre samedi et hier. Et l'Association des médecins psychiatres du Québec demande aux partis politiques de faire de la santé mentale une priorité à l'approche des élections. L'organisme propose notamment la création d'un ministre responsable de la santé mentale. Selon l'association, ce ministre aurait pour mandat de coordonner les actions du gouvernement et d'assurer un meilleur suivi des enjeux liés à la jeunesse, à l'itinérance et aux dépendances. C'est ce qui complète vos informations, Arsenal Média.
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1: Et c'est parti pour le trafic. Merci de nous avoir choisis pour terminer la journée. Que ce soit en vacances ou non, je suis là jusqu'à 18h avec la meilleure musique, la bonne humeur, ben les choses à jaser avec une journée ensoleillée aujourd'hui. Une vraie journée d'été. Le mois d'août qui nous régale côté météo aujourd'hui. Et ce sera la même chose pour demain. C'est la bonne nouvelle. Pour ceux qui ont décidé de prendre des vacances là, cette semaine, ça a mal commencé. Mais là, on peut dire qu'on est en plein dans le soleil. On baigne dans les rayons de soleil. Aujourd'hui, on a dans les prochaines minutes Neon Trees qui s'en vient avec Everybody Talks. Et on commence ça avec Simple Plan et Welcome to My Life sur le meilleur MZKO. 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

pour le mois de juillet au Québec, et c'est bien sûr les tornades qui ont retenu l'attention avec deux tornades, une dans les Laurentides, l'autre dans Lanaudière. Les deux phénomènes ont débuté dans la soirée du 21 juillet en Ontario, puis se sont déplacés dans la belle province. On parle de la plus grosse tornade là, avec des rafales, des vents jusqu'à 175 km/h qui ont sectionné des poteaux électriques, déraciné des arbres et détruit des cabanons ainsi que des roulottes. Disons que c'était assez intense. Il y a aussi des orages qui ont frappé la province. C'est pas mal. Il y a aussi des grêlons de la taille d'une balle de ping-pong qui ont tombé sur le Québec pendant le mois de juillet. Il y a eu des fortes rafales qui ont été ressenties à travers le territoire, entraînant près de 130 000 pannes de courant, selon le bilan de l'Agence fédérale d'Environnement Canada. Bilan des températures, pas mal dans les moyennes. C'est à Gatineau qui a fait le plus chaud, avec un humidex qui a atteint 41 degrés dans les environs de Gatineau. On a eu de tout dans ce mois de juillet-là. On a eu l'impression qu'il y a eu pas mal de précipitations, mais semble-t-il que c'était quand même dans les normales. Quoi qu'on est allé pas mal dans les extrêmes. 100% de gens ont apprécié le show de Summer à Oshiaga fin de semaine passée. C'est Homewrecker sur le meilleur de la musique à haut.

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C'est les vacances d'été pour plusieurs et peut-être que la destination nécessite un vol en avion et ça peut être stressant à l'aéroport de voir le carrousel à bagages vidé et attendre que la scène arrive et elle n'arrive jamais. La valise est égarée, ça peut être frustrant. Souvent, vaut mieux prévenir que guérir et il y a quelques trucs pour essayer le plus possible d'éviter ce cauchemar-là du voyageur. On parle entre autres du fameux AirTag. C'est un outil technologique Bluetooth qui permet, si on le met à l'intérieur de la valise, ben, de pouvoir la géolocaliser. Ça peut être bien pratique. Il y a aussi le piège numéro 1 chez les voyageurs. C'est très fréquent. Enlever les vieux autocollants. Les systèmes de tri des terminaux sont entièrement automatisés. Ils scannent les bagages sous tous les angles. Votre valise est couverte de code-barre de vos vacances de 2022, exemple. Le scanner risque de s'embrouiller et mélanger tout le monde. Il y a aussi être prévoyant en photographiant la valise et son contenu. Si elle s'égare, on peut montrer des images aux employés un peu plus facilement pour qu'ils puissent visualiser, personnaliser sa valise. Ça peut être un bon truc aussi. Et il y a aussi la règle d'or des escales. On tente d'éviter les escales de moins de 90 minutes et limiter le nombre de transferts. Ça peut vraiment aider également à éviter la confusion. Le conseil ultime, gardez toujours une tenue de rechange, vos médicaments essentiels et vos objets de valeur dans vos bagages à main au cas qu'un pépin arriverait. Parlant de prendre l'avion, Fly de Sugar Ray s'en vient sur le meilleur de la musique à haut.

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14: Pour la fin de l'après-midi à Saint-Hyacinthe, du soleil mur à mur avec un maximum de 30 degrés, humidex qui peut atteindre 36 ce soir et cette nuit 19 avec un ciel dégagé. Demain, le 6 août, pour le jeudi, alternance avec nuages, 30% de probabilité d'averse tard en après-midi avec risque d'un orage, un humidex qui peut atteindre 39 degrés demain. Un maximum de 30 pour terminer la semaine vendredi avec du soleil et malheureusement c'est de la pluie qui est prévue à Saint-Hyacinthe samedi et dimanche avec des maximums de 27 et 28. Degré.
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À venir, Joseph Poirier et Midnight Life. On a aussi 1990, classique de Jean Leloup. Et pour l'instant, les derniers hits d'Alex Warren. Fever Dream sur le meilleur de la musique à haut.

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1: On a appris aujourd'hui que la compagnie québécoise Good Food se met à l'abri de ses créanciers. Le spécialiste des mets prêts à cuisiner fait cette annonce aujourd'hui. Ça a été fait avant l'ouverture des marchés. La société montréalaise a demandé à la Cour supérieure du Québec d'autoriser un processus officiel de sollicitation de vente et d'investissement en vertu de la loi sur les arrangements avec les créanciers des compagnies. Pour le moment, aucune opération n'a été retenue ni approuvée, précise-t-on dans un communiqué. Good Food se trouve dans une situation financière précaire. Elle a droit renouvelé ses dette de 29 millions qui arrive à échéance en mars 2027 selon les états financiers dévoilés en juillet. Au début du mois de juin, elle détenait 4,7 millions dans ses coffres comparativement à 12,3 millions à la même période l'an dernier. La compagnie qui avait eu un élan, un souffle nouveau avec la pandémie, les gens s'étaient beaucoup inscrits à ce genre de service-là. Il y avait un engouement qui s'est malheureusement qui a ralenti avec les consommateurs qui ont repris leurs activités extérieures. L'inflation alimentaire a également rendu les ménages plus attentifs aux aubaines à l'épicerie. Il comptait 48 000 abonnés en juin dernier et en 2021, la société servait 321 000 personnes au cours du trimestre comparable.

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On devrait connaître l'identité du prochain James Bond dans les prochains mois. On a garanti qu'on allait dévoiler l'identité du prochain 007, celui qui va succéder à Daniel Craig dans les prochains mois, d'ici le 31 décembre. Ça reste encore un peu flou, mais au moins, il reste pas tant de temps que ça en 2026. On va être capable d'avoir une identité claire. Et là, les fans spéculent. Aaron Taylor-Johnson, Callum Turner, Jacob Elordi, Jack Lawden ou Harris Dickinson, c'est les noms qui circulent le plus en ce moment pour être le nouveau James Bond du 26e film de la série réalisé par Denis Villeneuve. Ça va être très cool à voir. Ça va sortir en 2028 normalement, si tout va bien. Ça va être tourné en 2027. On surveille ça. On surveille aussi Félix Auger-Aliassime qui est en action aujourd'hui à Montréal. Et on a aussi dans les prochaines minutes les Red Hot Chili Peppers qui s'en viennent en musique.

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3: Ici Michel Scarpino, le nouveau registre des activités d'influence étrangère contribuera à renforcer la résilience face aux ingérences étrangères dans la démocratie canadienne. C'est ce que soutient le premier commissaire canadien à la transparence en matière d'influence étrangère, Anton Bogman. Il a expliqué que le plus grand défi auquel il sera confronté sera de veiller à ce que le public comprenne le nouveau cadre fédéral de transparence qu'il est chargé de superviser et qui est entré en vigueur cette semaine. En vertu de ce nouveau régime, toute personne ayant conclu un accord pour aider une puissance étrangère à influencer la politique canadienne doit déclarer ses activités auprès du bureau du commissaire avant le 3 octobre. Alors que la campagne électorale approche à grands pas, le Parti québécois de Paul Saint-Pierre Plamondon est toujours en tête des intentions de vote. Selon le plus récent sondage Palace Data Québec 125 L'Actualité, les troupes péquistes récolteraient 31% des suffrages. Les libéraux de Charles Milliard suivent de près avec 27%. Les deux formations politiques sont en hausse de 2 points de pourcentage par rapport au dernier sondage de juin. La CAQ de Christine Fréchette se maintient en troisième avec 19%. Les troupes conservatrices et Québec solidaire recueillent respectivement 14 et 9%. Et puis le portrait de la santé mentale est préoccupant au Québec, s'inquiète l'Association des médecins psychiatres du Québec. Elle a dévoilé aujourd'hui la plateforme Santé mentale 2026 qui propose 6 mesures, dont la première est de nommer un ministre responsable de la santé mentale. Il aurait pour responsabilité de coordonner l'action gouvernementale, de suivre des indicateurs nationaux et de mettre en œuvre des stratégies qui touchent tous les secteurs, tels la jeunesse, l'itinérance et les enjeux de dépendance. À l'approche des élections, l'association a invité les partis politiques à faire de la santé mentale une priorité et à présenter des engagements concrets. C'était vos actualités Arsenal Média. On vous souhaite une bonne fin de journée à notre antenne.
4: C'est enfin aujourd'hui que ça se passe, l'entrée en jeu de Félix Auger-Aliassime à l'Omnium Banque Nationale de Montréal. Ça a été retardé d'une journée en raison des complications météo, évidemment. Le match qui devrait avoir lieu après 19h pour son premier match de l'édition 2026. Disputé devant la foule locale, Auger-Aliassime fera face au Français Titouane Droguet. Un nom que je trouve exceptionnel. Âgé de 25 ans, Droguet pointe présentement au 119e échelon mondial. 4e joueur mondial, Félix Auger-Aliassime, arrive à Montréal en tant que 2e tête de série du tournoi, du jamais vu pour lui depuis le début de sa carrière. Il va vouloir aussi faire mieux que lors de l'édition 2025. Il a été éliminé dès son premier match par le Hongrois Fabian Marosan. En 2 manches, le Québécois n'a pas passé le premier tour de l'Omnium Banque Nationale depuis 2022. Il avait réussi à cette époque-là de se rendre en quart de finale face au Norvégien Kasper Rudd. Les Alouettes connaissent toute une saison et ont eu tout un match face aux Rouges et Noirs d'Ottawa. Les Alouettes de Montréal ont 2 joueurs parmi les étoiles de la semaine dans la Ligue canadienne de football. Commençons par le carrière Davis Alexander, qui est la 2e étoile de la 9e semaine d'activité. Lui qui a amassé 420 verges par la voie aérienne et qui a réussi 3 passes de toucher lors du dernier match. C'est déjà la 4e fois cette saison que le numéro 10 est élu parmi les meilleurs joueurs de la semaine. Alexander mène la Ligue canadienne de football pour les verges par la passe en ce moment avec 2788. Et Tyson Philpott, lui, est la 3e étoile suite à une performance record dans cette victoire de 34-13 contre Ottawa. Il a capté 9 ballons pour des gains de 184 verges, devenant au passage le receveur canadien le plus rapide à atteindre le plateau des 1000 verges. Les Alouettes, 7 victoires, 1 défaite, vont affronter samedi les Elks d'Edmonton à 6-2. Les meneurs de l'Association de l'Ouest est la seule équipe à avoir battu les Alouettes cette saison. Un duel au sommet de la Ligue canadienne. Et l'équipe canadienne, elle, à la Coupe Linka Gretzky, a réussi une autre grosse performance hier. Victoire de 6-1 contre la Slovaquie à la place Rogers d'Edmonton. Le Canada a joué un gros match aussi défensivement, limitant les Slovaques à seulement 13 lancés. Le Canada qui sera en action ce soir contre la Suède à 19h.

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1: Bon mercredi, déjà le milieu de la semaine, il fait beau, il fait chaud. On sort la radio avec la meilleure musique en haut, avec entre autres Yellow Card et Good Charlotte qui s'en viennent dans les prochaines minutes avec Bedroom Posters. Et ça va être vraiment de toute beauté, ça va être malade. On a le temps de vous dire qu'on est ensemble jusqu'à 18h. Mon nom est Chuck. Je suis en remplacement dans le trafic avec ben de la bonne humeur, ben de la bonne musique et bien sûr du soleil mur à mur. Et avec cette tonne de road trip, pour tous ceux qui sont en vacances, qui sont sur la route en ce moment, elle est pour vous autres, les Red Hot Chili Peppers et Scar Tissue sur le meilleur de la musique en haut.

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À venir dans les prochaines minutes, l'entrevue, la chronique bien-être que Fred Côté a réalisé dans les 100 000 matins avec Vanessa Boulet. C'est là dans les prochaines minutes, le temps d'entendre Daniel Boucher sur le meilleur de la musique à haut.

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0: toujours bien le fun de jaser avec elle, Vanessa Boulet, qui est avec nous autres pour la chronique Bien-être. Ça va bien?
1: Ça va bien, toi.
0: Oui. Pourquoi est-ce qu'on veut toujours revenir en arrière? Puis moi, ben, ça m'a amené une question, Vanessa, pour toi. Si je te donnais la possibilité de revenir exactement qui tu étais il y a une dizaine d'années, tu dirais-tu oui ou tu dirais non?
1: Ben, tu sais quoi, il y a quelques années, c'est sûr que je t'aurais répondu oui, sans hésiter, parce que j'aurais pensé, bon, à mon corps il y a 10 ans, mon énergie, l'insouciance qu'on peut avoir aussi, tu sais, puis toutes les choses que je croyais avoir perdues, mais aujourd'hui, clairement, ma réponse, c'est non. Puis je pense que ça surprend toujours beaucoup de gens, parce que je pense qu'on passe notre vie souvent à dire, tu sais, j'aimerais retrouver la personne que j'étais, justement, retrouver mon corps d'avant, mon énergie, la motivation n'est plus la même. Puis tu sais, cette semaine, je me suis vraiment posé la question à travers des échanges que j'ai eus avec des clients et tout ça, puis je me suis posé la question de savoir pourquoi on a ce désir-là, puis souvent on aimerait revenir en arrière, puis surtout pourquoi, tu sais, est-ce qu'on agit comme si notre meilleure version était forcément derrière nous, parce que moi, honnêtement, maintenant, avec tout mon parcours, mon expérience, je ne retournerai pas en arrière, puis tu sais, je suis la femme que je suis maintenant, puis j'ai envie de continuer de progresser.
0: Et pourquoi tu dis ça, Vanessa? Que tu reviendrais pas en arrière?
1: Ben, tu sais, je le dis tout le temps, je pense que notre cerveau est vraiment fascinant. Tu sais, le mindset aussi à l'arrière de tout ça. Tu sais, avec le temps, je pense qu'on oublie aussi une partie des difficultés qu'on a vécues. On essaie de garder les beaux souvenirs. On se rappelle aussi la liberté, peut-être qu'on avait plus là, quand on était plus jeune, l'énergie, comme je dis, puis tu sais, l'insouciance. Mais on oublie souvent les peurs qu'on portait, les insécurités, le manque de confiance aussi, tu sais, puis les erreurs qu'on a commis, les relations qui nous convenaient plus. Puis je pense qu'on compare souvent notre réalité d'aujourd'hui à une version du passé qui est devenue un peu idéalisée. C'est jamais juste une comparaison. Tu sais, je pense qu'on compare pas notre présent à un vrai passé réellement. On compare surtout à la version que notre mémoire a choisi. De se conserver.
0: Parce que souvent, on dit, je retournerai en arrière, mais avec l'expérience que j'ai aujourd'hui, tu sais, j'aimerais pas ça me retrouver, moi, un petit cul de 19 ans, là, à peine mature, pas tout à fait encore adulte, là. Ça serait bien différent. Mais c'est vrai aussi, Vanessa, on va se le dire, là, qu'avec le temps, il y a des choses qu'on perd, faut accepter ça.
1: Ouais, absolument. Puis, comme je le dis, je pense qu'on garde des certains souvenirs. On aimerait retrouver ce qu'on avait de bien, puis, tu sais, justement, gagner cette expérience-là, puis tout ce qu'on vit à l'âge adulte. Puis, tu sais, je pense, il faut pas tomber non plus dans le discours que vieillir, c'est toujours magnifique, c'est toujours facile. T'sais, c'est vrai, notre corps change, on n'a pas la même énergie, nos responsabilités aussi, c'est sûr, vont changer. Puis tu sais, ce qui me fascine, c'est ça, c'est qu'on parle souvent de ce qu'on a perdu, puis presque jamais de ce qu'on a gagné. T'sais. Puis je pense que justement, avec l'expérience, t'sais, autant nos enjeux, nos succès, on se connaît mieux, on connaît mieux nos limites, on se compare beaucoup moins, t'sais, puis on a plus de recul, plus de confiance. Puis c'est pour ça que me pose la question à pourquoi est-ce qu'on regarde toujours dans le rétroviseur finalement sans jamais perdre le temps, prendre le temps plutôt, tu sais, d'apprécier justement le chemin, tu sais, qui nous a amené jusque-là.
0: Fait que c'est clair pour toi, le but, ça sera jamais de retrouver cette ancienne version-là.
1: Exactement. Je pense que c'est là le vrai changement, c'est là que c'est le vrai changement s'est opéré pour moi, tu sais. Pendant longtemps, j'ai essayé pour vrai de retrouver cette personne-là, de cette énergie, mon corps, l'ancienne version de moi, puis tu sais, j'ai réalisé quelque chose, en fait, que je voulais plus redevenir celle que j'étais parce que cette femme-là, au final, ben, tu sais, elle a fait son mieux à ce moment-là, tu sais, puis elle m'a amenée d'ici. Mais aujourd'hui, justement, avec le développement personnel, les expériences, tu sais, je pense que de devenir la meilleure version de la femme que je suis maintenant puis de continuer de progresser, ben, c'est pas mal mieux que celle qu'il y a 10 ans. Parce qu'au final, on est aujourd'hui, on a ce qu'on a vécu, on a ce qu'on a appris, on a toutes des cicatrices qui nous rendent plus forts. Mais je pense qu'on passe tellement de temps à vouloir retrouver une ancienne version de nous qu'on oublie complètement de découvrir ce qu'on est en train de vivre, tu sais.
0: Mais c'est une forme de deuil qu'il faut faire, Vanessa, à ce moment-là.
1: Oui. Puis effectivement, je pense que le mot est bon, puis en même temps, je pense que c'est aussi une question de mindset, une façon de voir les choses d'une façon différente. Ouais. Parce que tu sais, au final, je pense que le vrai défi, c'est pas de retrouver l'ancienne version de nous, mais c'est de composer aussi avec ce qui on était, ce qu'on est devenu, ce qu'on a envie de devenir. Puis tu sais, c'est sûr que c'est pas toujours facile parce qu'on change, nos rêves évoluent, nos priorités changent. Tu sais, certains vont se divorcer, se séparer, nos besoins changent, nos valeurs aussi. Puis parfois, on culpabilise parce que on voudrait être cette même personne-là, puis on l'est plus, tu sais. Mais au fond, on change. Puis heureusement qu'on change, parce que ben sinon, oui, Ça voudrait dire qu'on grandit pas, tu sais, puis que la vie, elle nous demande pas de revenir en arrière nécessairement, mais on doit avancer avec tout ce qu'on a appris. Puis tu sais, ça reste finalement un choix aussi à travers tout ça.
0: Tu sais, tu parles de mindset, de changer un mindset. Ben, il est là le changement de mindset, Vanessa, dans le sens où faut valoriser le fait qu'on change et non pas dire ah, j'ai changé, l'autre autre personne est telle façon. Non, hey, je suis rendu là, moi. Grâce à tout ça, je suis rendu là. C'est ça qu'il faut valoriser en bout de ligne.
1: Yes, exactement. Puis tu sais, je pense que c'est une réflexion aussi à se poser, tu sais, parce que des fois, on n'est pas nécessairement où on voudrait être. À ce moment-là, c'est encore à toi de ouais. de rectifier ce que tu peux rectifier pour aller chercher ce que tu as envie, d'être la personne que tu veux vraiment. Puis tu sais, je pense qu'il y a l'image du rétroviseur est vraiment bonne, tu sais, parce qu'on passe souvent beaucoup de temps à essayer de retrouver cette personne-là quand on oublie complètement un peu de vivre maintenant puis de continuer ce cheminement-là qu'on a à faire. Là,
0: moi, j'ai toujours dit que mettre les choses dans le sac à dos, c'est que la vie, c'est comme un sac à dos. Si tu essaies de traîner tout le poids de ton expérience avec tes bras, à un moment donné, tes bras, ils sont fatigués de tenir ça. Mais quand on met ça dans le dos, dans le sac à dos, ça se transporte très, très bien puis ça peut faire un grand bout de temps sans que ça soit pesant puis ça fait partie de notre bagage de vie.
1: Absolument.
0: Ben Vanessa, merci, t'es bien gentille, mais c'est grâce à tes enseignements que j'ai de l'air si intelligent que ça. Merci, Vanessa. Bye, bye bye. Bien sûr, vous pouvez retrouver Vanessa sur les réseaux sociaux assez facilement. Vanessa Boulay, BOULAIS.
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5: Pour la fin de l'après-midi à Saint-Hyacinthe, du soleil mur à mur avec un maximum de 30 degrés, humidex qui peut atteindre 36 ce soir et cette nuit 19 avec un ciel dégagé. Demain, le 6 août, pour le jeudi, alternance des nuages, 30% de probabilité d'averse tard en après-midi avec risque d'un orage, un humidex qui peut atteindre 39 degrés demain. Un maximum de 30 pour terminer la semaine vendredi avec du soleil et malheureusement, c'est de la pluie qui est prévue à Saint-Hyacinthe samedi et dimanche avec des maximums de 27 et 28. Degré.
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0: Je vais m'adresser aux milléniaux dans la place. MySpace, ça a été vraiment marquant dans les années 2000. Et le réseau social MySpace sera de retour. Ça a été en 2003, fondé par Tom Anderson, le fameux Tom que tout le monde avait comme ami automatiquement sur MySpace. C'est devenu le réseau social le plus visité au monde en 2005. Et en 2008, MySpace comptait environ 115 millions d'utilisateurs actifs mensuels. Et par la suite, aux alentours de 2008-2009, qu'est-ce qui est arrivé? Ben, c'est Facebook qui a complètement ravagé MySpace pour finalement être un peu laissé à l'abandon aux alentours de 2011. Ça a été racheté, perte d'argent par la suite pour les investisseurs qui avaient racheté ça. On n'a jamais été capable de renouveler, relancer MySpace. Et là, on tente de le faire en 2026. On ramène les bonnes références des années 2000, le fameux top 8, les chansons de profil, la mise en page de vraies années 2000. On veut vraiment miser sur la nostalgie. Je pense que je mettrai la prochaine chanson sur mon profil MySpace. Elle est tellement bonne. C'est Temper City qui s'en vient à haut sur le meilleur de la musique avec Self-Aware.
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1: C'est mercredi, gros soleil mur à mur, ça prend la toune qui punch. C'est une toune de karaoké aussi. Pour être poigné dans le trafic ou sur la route, là, en ce moment, ça chante tellement bien. Bon Jovi, ça revient dans les prochaines minutes en haut.
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4: Ici Michel Scarpino, le nouveau registre des activités d'influence étrangère contribuera à renforcer la résilience face aux ingérences étrangères dans la démocratie canadienne. C'est ce que soutient le premier commissaire canadien à la transparence en matière d'influence étrangère, Anton Bogman. Il a expliqué que le plus grand défi auquel il sera confronté sera de veiller à ce que le public comprenne le nouveau cadre fédéral de transparence qu'il est chargé de superviser et qui est entré en vigueur cette semaine. En vertu de ce nouveau régime, toute personne ayant conclu un accord pour aider une puissance étrangère à influencer la politique canadienne doit déclarer ses activités auprès du bureau du commissaire avant le 3 octobre. Alors que la campagne électorale approche à grands pas, le Parti québécois de Paul Saint-Pierre Plamondon est toujours en tête des intentions de vote. Selon le plus récent sondage Palace Data Québec 125 L'Actualité, les troupes péquistes récolteraient 31% des suffrages. Les libéraux de Charles Milliard suivent de près avec 27%. Les deux formations politiques sont en hausse de 2 points de pourcentage par rapport au dernier sondage de juin. La CAQ de Christine Fréchette se maintient en troisième avec 19%. Les troupes conservatrices et Québec solidaire recueillent respectivement 14 et 9%. Et puis le portrait de la santé mentale est préoccupant au Québec, s'inquiète l'Association des médecins psychiatres du Québec. Elle a dévoilé aujourd'hui la plateforme Santé mentale 2026 qui propose 6 mesures, dont la première est de nommer un ministre responsable de la santé mentale. Il aurait pour responsabilité de coordonner l'action gouvernementale, de suivre des indicateurs nationaux et de mettre en œuvre des stratégies qui touchent tous les secteurs, tels la jeunesse, l'itinérance et les enjeux de dépendance. À l'approche des élections, l'association a invité les partis politiques à faire de la santé mentale une priorité et à présenter des engagements concrets. C'était vos actualités Arsenal Média. On vous souhaite une bonne fin de journée à notre antenne.
5: Aujourd'hui que ça se passe, l'entrée en jeu de Félix Auger-Aliassime à l'Omnium Banque Nationale de Montréal. Ça a été retardé d'une journée en raison des complications météo. Évidemment, le match qui devrait avoir lieu après 19h pour son premier match de l'édition 2026. Disputé devant la foule locale, Auger-Aliassime fera face au Français Titouane Droguet. Un nom que je trouve exceptionnel. Âgé de 25 ans, Droguet pointe présentement au 119e échelon mondial. Quatrième joueur mondial, Félix Auger-Aliassime, arrive à Montréal en tant que deuxième tête de série du tournoi, du jamais vu pour lui depuis le début de sa carrière. Il va vouloir aussi faire mieux que lors de l'édition 2025. Il a été éliminé dès son premier match par le Hongrois Fabian Marosan. En 2 manches, le Québécois n'a pas passé le premier tour de l'Omnium Banque Nationale depuis 2022. Il avait réussi à cette époque-là de se rendre en quart de finale face au Norvégien Kasper Rudd. Les Alouettes connaissent toute une saison et ont eu tout un match face aux Rouges et Noirs d'Ottawa. Les Alouettes de Montréal ont 2 joueurs parmi les étoiles de la semaine dans la Ligue canadienne de football. Commençons par le carrière Davis Alexander, qui est la 2e étoile de la 9e semaine d'activité. Lui qui a amassé 420 verges par la voie aérienne et qui a réussi 3 passes de toucher lors du dernier match. C'est déjà la 4e fois cette saison que le numéro 10 est élu parmi les meilleurs joueurs de la semaine. Alexander mène la Ligue canadienne de football pour les verges par la passe en ce moment avec 2788. Et Tyson Philpott, lui, est la 3e étoile suite à une performance record dans cette victoire de 34-13 contre Ottawa. Il a capté 9 ballons pour des gains de 184 verges, devenant au passage le receveur canadien le plus rapide à atteindre le plateau des 1000 verges. Les Alouettes, 7 victoires, 1 défaite, vont affronter samedi les Elks d'Edmonton à 6-2. Les meneurs de l'Association de l'Ouest est la seule équipe à avoir battu les Alouettes cette saison. Un duel au sommet de la Ligue canadienne. Et l'équipe canadienne, elle, à la Coupe Linka Gretzky, a réussi une autre grosse performance hier. Victoire de 6-1 contre la Slovaquie à la place Rogers d'Edmonton. Le Canada a joué un gros match aussi défensivement, limitant les Slovaques à seulement 13 lancés. Le Canada qui sera en action ce soir contre la Suède à 19h.
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5: Et en plein milieu de semaine, il fait beau, il fait chaud, ça prend une toune qui punche. qui est majeur. C'est colossal, cette tune-là. Elle fête son 40e anniversaire cette année, sorti en 1986 de leur album Slippery When Wet de 1986. Premier single de l'album Bon Jovi, une tune qui a été jouée, massacré souvent au karaoké, mais c'est fait pour ça, pour crier à toute tête cette tune-là. Et ça joue dans les stades, dans les arénas, et c'est un hit à chaque fois. You Give Love a Bad Name. Bon Jovi, c'est la tune qui punch aujourd'hui dans le trafic sur le meilleur de la musique.
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0: 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Hey Chris, bien sûr, viens par là. Hey mon voisin, yeah man. Of course man, we like it.
1: Robert Dobbs, nice.
0: Robert Dobbs, nice. 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

À venir, les détails de la météo et on aura aussi un meilleur moment des 100 000 matins avec Fred Côté qui, ce matin, a parlé des noms de compagnies originales qui sont assez comiques ou même des fois malaisants. Manque pas ça. C'est là dans les prochaines minutes. Et en musique, Smash Mouth sera là.

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11: Fin d'après-midi à Saint-Hyacinthe, du soleil mur à mur avec un maximum de 30 degrés. Humidex peut atteindre 36 ce soir et cette nuit 19 avec un ciel dégagé. Demain, le 6 août, pour le jeudi, alternance soleil nuage, 30% de probabilité d'averse tard en après-midi avec risque d'un orage. Un humidex peut atteindre 39 degrés demain. Un maximum de 30 pour terminer la semaine vendredi avec du soleil et malheureusement, c'est de la pluie qui est prévue à Saint-Hyacinthe samedi et dimanche avec des maximums de 27 et 28. Degrés.
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une certaine époque, je lisais la presse. Mes parents étaient abonnés à la presse, puis je la lisais, puis j'aimais toujours le cahier des sports. C'était toujours bien intéressant. Puis en arrière, celui qui finissait le cahier des sports, c'était un journaliste qui s'appelait Ronald King, qui lui aussi, un peu comme Foglia le faisait, nous amenait ailleurs dans le sport. T'sais. On parlait pas des performances, on parlait pas de statistiques, on parlait juste d'événements sportifs, puis de la façon dont lui voyait ça. Et il y avait toujours, une fois par semaine, une chronique où nous amenait des noms de commerce. Farfelu, ridicule, appelle-les comme tu veux. Des fois, c'est drôle, des fois, c'est moins drôle. Des fois, le jeu de mots est très douteux. C'était toujours ben le fun. D'ailleurs, il est décédé, malheureusement, Ronald King. Ça a été un grand journaliste pour la presse là, à l'époque. Puis là, je suis tombé sur un genre d'article de même. Il y en a que je peux pas vous dire en nom. En tout cas, si je vais être là demain, il y en a que je ne pourrais pas vous dire, mais il y en a quand même plusieurs des drôles aussi là. D'ailleurs, je commence avec Déménagex, une compagnie de déménagement. Puis sur le camion, il est écrit on déménage ton ex. Quand t'as des problèmes de couple, tu les appelles eux autres. Je pense que c'est un garage. Je sais pas exactement. Je sais qu'on fait de la mécanique automobile, mais c'est-tu le genre de garage où on fait nos réparations tout seul, tu sais? Ça existe, ça. Je me rappelle pas comment ça s'appelait, là, mais je sais même pas si ça existe encore. Mais tu sais, c'est des endroits où t'arrives, les outils sont là, le lift est là, tout est là, mais il y a juste pas de mécanicien. Puis là, c'est toi qui fais ta propre mécanique, ton changement d'huile, tes affaires. Il y a tout l'équipement qui est là, mais il y a juste pas de mécanicien. Fait que tu fais ta job toi-même. Bref, ça s'appelle Auto Satisfaction. Tu sais, dans la catégorie, on n'est jamais mieux servi que par soi-même. Je pense que c'est là. Il y a une boucherie-poissonnerie du côté de Saint-Jean. Tu sais, le nom est correct, là. Tu sais, il n'y a pas de problème avec le nom de la boucherie. C'est juste qu'en dessous de l'affiche, on a écrit, tu sais, quand tu peux mettre des lettres, puis tout ça, là, puis là, tu passes des messages. Hey, le steak haché dans spécial, ta. Là, on a écrit « Goûtez à la saucisse de notre boucher ». Celle-là, je l'avais déjà entendue aussi. C'est un restaurant très, très populaire à Montréal qui s'appelle « Chez ma grosse truie chérie ». Ouais, avec y a un gros cochon, vraiment, là, à l'entrée. C'est un super beau restaurant. Paraît-il que la bouffe est super bonne en plus. C'est juste que le nom... une compagnie, puis je l'aime beaucoup, cette compagnie-là. J'ai eu la chance de connaître, moi, Philippe Saint-Laurent, qui est celui qui a parti cette compagnie-là. C'était un gars qui est complètement capoté, mais excellent chef cuisinier. Il fait d'excellents produits. Ses saucisses sont hallucinantes. Celle qu'il a faite, là, au poulet frit Kentucky, là, c'était quelque chose d'assez extraordinaire, mais il y en a différentes saveurs. Tu sais, c'est complètement éclaté. Pis sa compagnie, ben, ça va avec le gars. Ça s'appelle « Ils en fument du bon ». Ça s'invente pas. Et les deux derniers, celle-là, j'en avais entendu parler parce que, à une certaine époque, quelqu'un m'a envoyé une photo et dit ça se peut pas. C'est une petite crèmerie, qui s'appelle La Petite Molle à Régent. Et c'est vrai, là. Il y a une photo à l'appui, c'est vrai. Et la dernière est pour avoir suivi ce camion-là déjà dans ma vie, parce que ce gars-là opère dans Lanaudière. C'est quelqu'un qui est spécialisé dans les vidanges des fosses septiques et des toilettes, là, des portes aux lettres, puis tout ça, là. Sa compagnie s'appelle Marcel Amarde. C'est vrai, là. Encore une fois, si jamais vous allez dans Lanaudière, ça se peut que vous croisiez un camion. Puis là, en plus de ça, il a dessiné sur sa porte quelqu'un qui est comme assis sur une toilette. Puis là, tu sais, avec sa face, ça fait comme si... Jusqu'à quel point tu peux pousser l'originalité? Moi, quand j'ai vu ça, j'ai regardé 3-4 fois. Pour vrai, c'est vrai. Non, t'as un petit peu, là, m'a me frotter les yeux. Il y a un jeu de mots. Il y a quelque chose que je vois pas. Il y a une lettre qui est imprimée pour qu'on pense que c'est ça, mais c'est pas finalement... Mais non, c'est bel et bien Marcel Amarde. T'sais, non, mais pourquoi se casser la tête? Ça dit tout ce que ça a à dire.

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1: Est-ce que vous connaissez les sites à dopamine, les sites internet où on peut magasiner, mais de manière très particulière? Vous allez vous reconnaître vous-même ou peut-être quelqu'un de votre entourage. C'est des sites internet où on peut magasiner avec de l'argent qui n'est pas du vrai argent. C'est une monnaie, on va dire, fictive. Et on achète plein de produits sans évidemment les recevoir. C'est juste pour le trip, pour le buzz et la mécanique du cerveau d'acheter des trucs, les mettre dans son panier, valider un achat. On dit que le fait de s'exciter à l'idée d'une commande génère un pic de dopamine, même s'il n'y a pas de véritable produit au bout du compte, explique les docteurs. C'est une expérience en soi et sans dépenser une seule scène dans le contexte actuel. C'est dans les choses qui coûtent rien. On va en profiter. C'est gratuit. Et s'il y a vraiment des bienfaits à ça, pourquoi pas? Il peut y en avoir de toutes les sortes. Là, vous avez qu'à chercher ça. Vous allez trouver, d'après moi, des sites de dopamine qui sont comme un site pour commander en ligne traditionnel, sans conséquences financières. Vraiment, on est rendu là en 2026. Est-ce que tu connaissais ça? Moi, j'ai appris ça aujourd'hui que ça existait. Va falloir que je l'essaie, voir si vraiment ça me procure du plaisir. Ce qui me procure beaucoup de dopamine, c'est sûr, c'est la prochaine tune qui s'en vient de Shabuzy, c'est Cowgirl qui s'en vient sur le meilleur de la musique à haut.
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0: Trafic, mais on remet ça dans les prochaines minutes avec les hits. J'aurai la chance de t'accompagner avec que les numéros 1 des 30 dernières années pour la prochaine heure. Ça s'en vient et ça commence avec du Depeche Mode.
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4: Ici Michel Scarpino. La valeur des échanges commerciaux entre le Canada et les États-Unis a reculé de près de 2 milliards entre le premier trimestre de 2024 et les trois premiers mois 2026. Le volume total des échanges de biens et services entre les deux pays au cours des trois premiers mois de 2026 s'est élevé à 322,8 milliards. Alors que la campagne électorale approche à grands pas, le Parti québécois de Paul Saint-Pierre Plamondon est toujours en tête des intentions de vote. Selon le plus récent sondage Palace Data Québec 125 l'actualité, les troupes péquistes récolteraient 31% des suffrages, les libéraux de Charles Milliard suivent de près avec 27% des intentions de vote. Et puis le portrait de la santé mentale est préoccupant au Québec, s'inquiète l'Association des médecins psychiatres du Québec. Elle a dévoilé ce matin la plateforme Santé mentale 2026 qui propose 6 mesures, dont la première est de nommer un ministre responsable de la santé mentale. Ça complète le bilan de l'actualité Arsenal Média. On vous souhaite une bonne soirée à notre antenne.

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4: Bon mercredi soir, bienvenue dans les hits. Déjà le milieu de la semaine et toute une journée qu'on a eue avec du soleil, une vraie journée d'été. Le mois d'août qui nous gâte aujourd'hui et on va se gâter dans la prochaine heure avec des numéros 1 des 30 dernières années. On top of the world. Ça a été dans le top des charts aussi. Imagine Dragons s'en vient dans les prochaines minutes. On aura aussi Counting Stars de 2013, un des plus gros hits en carrière de One Republic. Body Holly de Weezer. Et pour commencer, on y va vraiment dans le gros classique. Et je vais tenter de présenter la chanson sans la présenter. Si t'as deviné, t'es vraiment élite. C'est Enjoy the Silence sur le meilleur de la musique à haut.

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Elté a seulement 21 ans. Selon les commentaires que j'ai eus des gens qui étaient sur place, il est bon en show en plus. Toute une carrière musicale avec Atta Somber, qui est déjà un phénomène. Il s'en vient avec Homewrecker, le temps d'entendre de 2008, Coldplay et Viva la Vida sur le meilleur de la musique.

0: 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Post Malone s'en vient à haut avec Chemical. Et parlant de Chemical, la prochaine chanson, elle parle de relations toxiques. C'est Evanescence et la chanteuse Emily qui a composé cette chanson-là avec le sentiment d'être au bout du rouleau, de réaliser que quelque chose doit changer et qu'on peut plus continuer à vivre dans une situation. C'est la chanson après Bring Me to Life qu'on a connue en 2003. Et le single d'après, c'était Going Under, toujours dans le même style de rock gothique. C'est une chanson qui a eu du succès en Nouvelle-Zélande, au Portugal, en Grèce, en Italie, en Norvège, en Finlande. Je ne peux pas continuer de même longtemps. Et au Canada, c'est Going Under, Evanescence qui s'en vient sur le meilleur de la musique à haut.
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Le chanteur irlandais Ozier s'en vient dans les prochaines minutes avec Too Sweet. Et on aura aussi du Savage Garden. Le temps de s'offrir une nouveauté sur nos ondes à Oz. C'est le nouveau single de Shinedown de leur album 8. Vous aurez deviné, un 8e album en carrière. C'est une chanson qui fait suite, entre autres, au single 365, qui a eu énormément de succès ici sur le meilleur de la musique à Oz. Et là, on s'offre Young Again, qui a fait son entrée d'ailleurs cette semaine dans le Hit 15. C'est sur le meilleur de la musique à Oz.

sur la Côte-Nord à Lévis et à Québec, direction MTLUS ce soir pour The Offspring, pour un show qui s'appelle Just the Punk Stuff. Par la suite, arrêt à Drummondville et Saint-Jean-sur-Richelieu les 7 et 8 août prochains. The Offspring, Why Don't You Get a Job à O.

0: 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C'est tout pour les hits. On se retrouve demain pour l'édition du jeudi à 18h. D'ici là, manque pas demain matin à 6h pour bien commencer ton jeudi. Les 100 000 matins. Mon nom est Chuck et je te souhaite un très beau mercredi soir. Goodbye.
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8: Ici Michel Scarpino, la valeur des échanges commerciaux entre le Canada et les États-Unis a reculé de près de 2 milliards entre le premier trimestre de 2024 et les trois premiers mois 2026. Le volume total des échanges de biens et services entre les deux pays au cours des trois premiers mois de 2026 s'est élevé à 322,8 milliards. Alors que la campagne électorale approche à grands pas, le Parti québécois de Paul Saint-Pierre Plamondon est toujours en tête des intentions de vote. Selon le plus récent sondage Palace Data Québec 125 l'actualité, les troupes péquistes récolteraient 31% des suffrages. Les libéraux de Charles Milliard suivent de près avec 27% des intentions de vote. Et puis le portrait de la santé mentale est préoccupant au Québec, s'inquiète l'Association des médecins psychiatres du Québec. Elle a dévoilé ce matin la plateforme Santé mentale 2026 qui propose 6 mesures, dont la première est de nommer un ministre responsable de la santé mentale. Ça complète le bilan de l'actualité Arsenal Média. On vous souhaite une bonne soirée à notre antenne.
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